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1: Bon, j'étais assis là, à l'armée du salut. Je faisais un atelier d'écriture. C'est comme ça qu'on dit. La plupart du temps, je suis pas chanteur, je suis pas la star que tout le monde connaît. Non, comme tous les artistes ratés, on finit soit prof, soit on fait des ateliers. Moi, je fais

J'étais là à l'Armée du Salut à Paris avec mon petit atelier d'écriture de poésie. Ce jour-là, il n'y avait personne avec moi, j'étais tout seul, avec toute ma belle culture à partager, tout mon amour de l'humanité, seul comme un con, comme un rendez-vous raté, comme Guillaume Depardieu dans Les Apprentis ou comme Cluzet dans le même film, skieur d'escalier, bref, j'étais mal embringué. Personne voulait écrire de la poésie. Ce jour-là, bizarrement, la misère avait autre chose à branler. Bref, il y a un petit gars qui rentre dans la salle et peut-être il a eu pitié de ma solitude. Il est rentré comme ça, dire bonjour. Bonjour, j'ai dit. Bonjour, Pascal, j'ai dit que je m'appelais. Enchanté, je lui ai serré la main. Bonjour, monsieur Pascal, il a dit. Et vous, comment vous vous appelez? Hassan. Bonjour, monsieur Hassan, j'ai dit.

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0: cette très belle poésie que voici.
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4: Il est 5h en temps universel, 7h ici à Paris.
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4: Bonjour à tous, mercredi 12 août 2026, journée très attendue par les passionnés d'astronomie qui vont pouvoir observer une éclipse solaire totale dans une partie de l'Europe. On va évidemment en reparler tout au long de ce RFI matin. Et puis dans votre journal, bonjour Diane Berger.
5: Bonjour Clotilde.
4: À la une d'abord, les dons qui affluent pour venir en aide aux personnes sinistrées en Colombie.
5: Deux jours après le séisme qui a fait plus de 180 morts dans le pays, reportage à Medellín pour commencer ce journal. La Lune qui a donc rendez-vous avec le Soleil aujourd'hui, éclipse solaire totale dans quelques heures, une éclipse qui sera visible notamment depuis le nord-ouest de l'Afrique et depuis une partie de l'Europe. Alors préparez vos lunettes de protection si vous êtes dans l'un des pays concernés. Le phénomène s'annonce exceptionnel. Procès à haut risque pour Meta, la maison mère de Facebook et Instagram, jugée à partir d'aujourd'hui, accusée de nuire à la santé mentale des adolescents, elle pourrait devoir verser jusqu'à 1400 milliards de dollars, l'équivalent de sa capitalisation boursière. Et puis la performance a enflammé les supporters. L'équipe de France de natation a été sacrée hier championne d'Europe au relais 4x100 mètres, 4 nages mixtes.
4: Les équipes de secours continuent donc de fouiller les décombres en Colombie.
5: Elles ont extrait il y a quelques heures une rescapée piégée sous les gravats dans la ville de Pereira. Le bilan est encore provisoire deux jours après le séisme. Plusieurs chiffres coexistent. 188 morts selon l'Asso Capital, l'organisation qui regroupe les villes capitales du pays. L'agence France Presse compte quant à elle 216 morts. Il y a également plusieurs milliers de blessés, des centaines de bâtiments réduits en poussière. Certains survivants ont tout perdu. Alors pour les aider, la solidarité s'organise. Exemple à Medellín, notre correspondante Najat Benrabah est allée constater l'afflux de dons dans une banque alimentaire de la ville.
6: Le long de l'autoroute de Medellín, un hangar de plusieurs étages reçoit un balai incessant de voitures. Des Colombiens viennent y déposer leurs dons à l'entrée de la banque alimentaire de la Fondation Saciar. Wilson Trujillo, lui, est arrivé avec son 4x4 et un coffre plein à ras-bord.
7: Et il y en a encore devant, regardez.
8: Ah ok, il y en a aussi à l'intérieur, sur la chaise de passager. Ah oui, d'accord, donc là le 4x4 est plein, en effet.
9: Mi hijo tiene una fundación.
7: Oui, car mon fils qui est dentiste a une fondation qui s'appelle Créant un sourire. Et toute la famille en fait partie, donc ces dons sont de toute la famille. On ramène une voiture de dons aujourd'hui et on revient demain. C'est pour toutes ces personnes qui souffrent. On doit se serrer les coudes.
6: Dans le hangar, les dons s'entassent dans une salle de tri. Les volontaires les répartissent ensuite en kits d'urgence. Gloria Arango coordonne le secteur marché social de la Fondation Saciar.
10: Chaque kit sera composé de riz, pois chiches, lentilles, haricots, sucre, sel, huile et boîtes de conserve, des serviettes hygiéniques, des brosses à dents, du dentifrice et peut-être aussi un bain de bouche, du papier toilette et de l'eau.
6: En 48 heures à peine, ce point de collecte a réuni 35 tonnes de dons venus de toute la ville. Les camions déjà remplis partiront ce mercredi vers les zones sinistrées où les kits seront distribués. Najat Benrabah, Medellín, RFI.
5: Toujours dans la région, l'ONG de défense des droits humains Provea dénonce un assassinat au Venezuela. Le chef indigène d'une petite commune minière a été retrouvé mort 8 jours après son enlèvement par des guérilleros colombiens près de la frontière entre les deux pays.
4: Autre titre de l'actualité ce mercredi, c'est donc cette éclipse solaire totale dans quelques heures.
5: Visible dans une grande partie de l'Europe et dans plusieurs pays de l'ouest de l'Afrique. On pourra aussi l'apercevoir au Canada et aux États-Unis. Alors en France, l'éclipse ne sera pas totale, mais le spectacle s'annonce tout de même exceptionnel. La Lune commencera à passer devant le Soleil à partir de 19h20, heure de Paris, à Rambeng.
11: Un spectacle lors duquel le soleil nous fait un clin d'œil, c'est ainsi qu'Olivier Lasvergnas, président de l'Association française d'astronomie, décrit en images l'éclipse solaire attendue en fin de journée.
12: Ça va être sans doute le plus beau crépuscule du siècle, c'est-à-dire un double crépuscule. C'est pas simplement le fait que le soleil disparaît assez haut dans le ciel comme on l'a vu en 99, c'est le soleil qui nous fait un clin d'œil avant de se coucher. Et il se réouvre. Donc ça va être fantastique. Je ne raterai ça pour rien au monde.
11: Et pour Alain Siroux, directeur de la rédaction Ciel et Espace, ce phénomène astral est aussi un événement que l'on ressent.
13: D'abord, on a une baisse de luminosité. Les couleurs changent. Parfois même un petit vent se lève, la température baisse et les animaux de la basse-cour vont se coucher, par exemple. On voit bien que ça impacte l'ensemble de ce qui nous entoure, y compris les humains. On le ressent physiquement et plus on s'approche de la totalité, plus cette sensation est extrême. Donc, soyez vigilants vers 20h, 20h20, 20h30 pour sentir justement cette baisse de luminosité qui va saisir tout le territoire national, où que vous soyez.
11: Mais pour admirer l'éclipse sans risque de perdre la vue, le port de lunettes de protection avec la norme ISO est indispensable.
4: Les dégâts sur les yeux peuvent en effet être irréversibles si vous la regardez à l'œil nu, donc protégez-vous bien. Et cette éclipse, vous allez en reparler avec votre invité Clotilde.
14: Oui, Milan Maximovic, astrophysicien, directeur de recherche au CNRS. Il est aussi directeur du laboratoire d'instrumentation et de recherche en astrophysique à l'Observatoire de Paris. Rendez-vous dans un petit peu plus d'une heure, vers 6h20, temps universel. D'ici là, Donald Trump a confirmé ce mardi soir une affaire de changement d'avion.
4: C'était début juillet, il devait quitter le tarmac de l'aéroport d'Ankara après un sommet de l'OTAN en Turquie. Monté à bord de l'Air Force One avec une douzaine de journalistes, il a été exfiltré en catimini dans un conteneur de ravitaillement, emmené dans un autre avion en raison d'un risque d'attaque iranienne. Une ruse révélée il y a quelques jours par la presse américaine qui provoque la controverse aux États-Unis. Certains experts critiquent une forme d'improvisation autour de la sécurité du président. La guerre continue, elle, au Moyen-Orient, entre les États-Unis et l'Iran. L'armée américaine annonce avoir tiré sur un navire qui violait son blocus des ports iraniens. C'est la troisième fois en un mois. Le bateau battait pavillon panaméen. Et hier, les Houthis du Yémen, alliés de Téhéran, ont attaqué, eux, un navire en mer Rouge près du détroit de Bab el-Mandeb. Le dernier bilan est de 6 morts, selon les gardes-côtes yéménites.
14: La décision de justice est historique. En Syrie, l'ancien président Bachar al-Assad a été condamné à mort hier par contumace.
4: Avec 8 autres responsables de l'ancien pouvoir renversé en décembre 2024 par une insurrection à dominante islamiste. Tous étaient absents au procès, à l'exception d'Atef Najib, un ancien responsable sécuritaire de la région de Dera, celle où a commencé le soulèvement syrien et où il a été violemment réprimé. Un grand procès par contumace donc, puisque de très nombreux responsables du pouvoir de Bachar al-Assad ont réussi à prendre la fuite, Nicolas Falaise.
15: Des dizaines de cadres de l'ancien pouvoir syrien se sont volatilisés à la chute du régime. Dirigeants politiques ou militaires, ou figures du monde des affaires et des trafics qui gravitaient autour du pouvoir. Une partie d'entre eux ont trouvé refuge et protection en Russie, tout comme Bachar al-Assad et sa famille. D'autres se cachent-ils dans les régions syriennes alaouites qui furent les fiefs du régime, ou ont-ils refait leur vie aux Émirats Arabes Unis, au Liban ou ailleurs. Parmi ceux qui échappent ainsi à la justice, citons Ali Mamlouk, ancien général des renseignements très proche de Bachar el-Assad. Jamil Hassan, considéré comme l'un des principaux acteurs de la répression du soulèvement syrien à partir de 2011. Katan Khalil, surnommé le boucher de Deraya. Souhail Hassan, qui faisait bombarder et raser les villages rebelles. On pourrait citer tant d'autres noms de bourreaux du peuple syrien. Certains sont recherchés par d'autres pays que le leur. La France notamment, qui a jugé et condamné plusieurs de ses responsables de l'ancien régime, coupable de la mort de ressortissants franco-syriens.
4: Nicolas Falaise.
14: Et puis des attaques de drones qui inquiètent en Libye.
4: La compagnie nationale libyenne de pétrole déclare l'état d'urgence à la raffinerie de Zawiya, à la deuxième plus importante du pays. Elle fait partie des installations touchées par ces drones d'origine inconnue, signe de l'étendue du chaos qui règne en Libye, toujours divisé entre deux pouvoirs exécutifs. Les détails de ces frappes par drone avec Houda Ibrahim.
16: Cette série d'attaques de drones non identifiés a débuté samedi matin en visant des sites vitaux dans la ville de Zawiya. Une usine de dessalement et une station électrique de la ville ont été atteintes par ces frappes, Puis lundi soir, un drone kamikaze a directement ciblé un grand réservoir d'essence, provoquant un violent incendie avant son effondrement total. Un autre drone a attaqué ce site stratégique mardi sans faire de dégâts. Sur place, les camions de pompiers et la sécurité civile continuaient à asperger d'eau les autres cuves voisines pour éviter qu'elles ne s'enflamment. C'est un acte odieux, a dénoncé Hamd El Beshti, directeur régional de la société Brega Oil, filiale de l'ANOC. On a frôlé la tragédie. Si par malheur l'ensemble du dépôt avait pris feu, cela aurait été une catastrophe pour toute la région de l'Ouest, a-t-il déclaré à l'AFP. Aucune partie n'a revendiqué ces attaques dénoncées à la fois.

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0: dire, je l'ai vu. Je l'ai vu faire à New York et j'ai admiré ça.
1: Parce que vous êtes de New York.
0: Oui, je suis New Yorkais.
1: Vous êtes américain né à New York.
0: Américain né à New York.
1: Et alors, comment expliquez-vous le fait que vous parliez aussi bien le français?

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4: Il est 6h en temps universel. 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
1: Clotilde Dumais.
4: Le journal international. Bonjour Fabrice Le Grier.
5: Bonjour Clotilde, bonjour à tous.
4: Et à la une, cette éclipse solaire totale à suivre ce soir.
5: Le phénomène rarissime sera notamment visible dans une large partie de l'Europe. Elle sera partielle par endroits, mais totale dans d'autres. Et ce sera le cas en Espagne. Reportage dans un instant dans un petit village de 86 habitants qui s'apprête à accueillir pas moins de 12 000 personnes.
4: Nous serons aussi dans la bande de Gaza où la situation humanitaire reste désastreuse.
5: Oui, vous l'entendrez à travers des témoignages recueillis à l'hôpital Shifa à Gaza. On y manque d'équipements, mais aussi de médicaments. Reportage dans quelques minutes.
4: Le Liban a officiellement aboli la peine de mort hier.
5: Et c'est une première au Moyen-Orient. L'ONU veut en faire un exemple à suivre dans la région. Nous écouterons un Libanais militant des droits humains dans ce journal.
4: Et puis la RDC fait toujours face à l'épidémie d'Ebola. Le bilan ne cesse de s'alourdir.
5: La barre des 2000 morts enregistrée vient d'être franchie. L'Ituri, l'épicentre, fait partie des régions les plus touchées. Elle qui est déjà en proie à la violence des groupes armés. Le nouveau gouverneur de la province vient tout juste d'effectuer un déplacement dans la zone de Boulé. Une violence qui a provoqué de nombreux déplacés. Témoignage à venir dans le camp de la plaine de Savo où la situation est effroyable.
4: Une partie de l'Europe va donc vivre une éclipse solaire totale ce soir.
5: Elle sera visible aussi au Canada, aux États-Unis ou encore dans plusieurs pays d'Afrique de l'Ouest. Et c'est en Espagne que le phénomène rarissime sera le plus visible, avec un alignement parfait du soleil et de la lune qui plongera très brièvement le nord du pays dans l'obscurité en plein jour. L'éclipse se verra notamment entièrement dans les villages dépeuplés, appelés aussi l'Espagne du vide. Élise Gazangel.
6: À Arcos de las Salinas, une dizaine d'habitants se retrouvent face à la mairie pour tuer le temps. Ils ne parlent que d'une chose, l'éclipse totale qui sera visible depuis leur village de 86 habitants. Eugenio Rodriguez.
7: D'un côté, il y aura des restrictions, mais d'un autre, tout ce qui peut faire connaître nos villages et leur donner de la vie, c'est très bien. Et puis, on est si peu nombreux, alors pour une fois qu'il y a du monde...
6: L'observatoire du village a été choisi par l'Agence spatiale européenne et des milliers de visiteurs sont attendus sur les montagnes alentour. Pour Emilio Alegre, septuagénaire, c'est une fierté.
8: Je ne pensais pas qu'autant de monde viendrait. C'est incroyable. 12 000 personnes de partout dans le monde, des États-Unis, de partout. Mon village sera connu, c'est sûr.
6: Sentiment partagé par Inma Albir, gérante du seul hôtel du village.
9: Beaucoup de curieux appellent et viennent à l'hôtel. Ils expliquent que c'est parce qu'ils font de la photo qu'ils attendent ce moment depuis longtemps. Et je pense que ça va avoir une répercussion sur le tourisme et que les gens vont revenir.
6: L'Espagne du vide se remplira ce mercredi et elle espère que ce ne sera pas que pour cette journée. Élise Gazangel, Arcos de las Salinas, RFI.
5: Et prudence surtout, munissez-vous impérativement de lunettes spéciales homologuées pour observer cette éclipse solaire. Les dégâts sur l'œil pouvant être irréversibles. Un dossier que vous pouvez retrouver sur RFI.fr. Et on en reparle également avec l'invité de RFI Matin, juste après ce journal, Milan Maksimović, astrophysicien et directeur de recherche au CNRS.
4: En Colombie, les recherches de survivants se poursuivent après le séisme qui a frappé le pays lundi.
5: Oui, les derniers bilans encore provisoires font désormais état de 188 à 216 morts selon les sources qui diffèrent. Plus de 1300 blessés et des dégâts considérables. Des centaines de milliers de personnes sont toujours privées de courant ce matin.
4: Direction la bande de Gaza à présent et ce reportage qui illustre la situation humanitaire qui reste dramatique.
5: Exemple dans le service de néphrologie de l'hôpital de Gaza où l'on manque encore cruellement d'équipements mais aussi de médicaments. Face à la tragédie, les médecins s'organisent et développent des traitements alternatifs. Reportage à l'hôpital Shifa de Rami Al-Megari et Frédéric Misselin à Jérusalem.
10: Deux fois par semaine, Ibrahim vient pour sa dialyse à l'hôpital, des séances de 4 heures. Le trentenaire explique que la situation s'est améliorée ces derniers mois, mais reste aléatoire. L'équipe médicale a dû parfois, par manque d'équipement, réduire la durée des séances. Les conséquences pour Ibrahim ont été immédiates.
11: C'était vraiment une épreuve. On respirait mal, notre corps gonflait et enflait, le taux de toxines augmentait et on était fatigués, épuisés.
10: À 50 ans, Salam souffre souffre de problèmes rénaux depuis 15 ans, mais aussi d'anémie, car chez les patients dialysés, les reins n'arrivent plus à produire une hormone qui stimule la fabrication de globules rouges. Depuis des mois, le médicament qui traite l'anémie est introuvable à Gaza.
1: Honnêtement, le traitement me manque toujours. C'est pourquoi on me fait des transfusions sanguines deux fois par mois.
10: Le docteur Oussam Jouda dirige le service.
12: Il faut plus de 3 unités de sang par patient et nous avons 260 patients sous dialyse. Il nous faut des milliers d'unités de sang que nous n'avons pas.
10: Les patients sous dialyse viennent à l'hôpital 2 à 3 fois par semaine pour traiter leur maladie chronique. Rami Almeghari dans la bande de Gaza, Frédéric Misselin, Jérusalem, RFI.
5: Frédéric Misselin que nous retrouverons par ailleurs juste après le journal de 7h TU. Elle nous parlera des élections législatives israéliennes qui se tiendront le 27 octobre prochain. Présentation des candidats et des grands enjeux de ce scrutin à venir.
4: Et l'armée israélienne qui a mené une double frappe hier dans le sud du Liban.
5: Bilan 1 mort et 2 blessés. Une première attaque a visé un véhicule dans la ville de Nabatieh. Une seconde a endommagé une ambulance de secouristes qui venait d'arriver sur place. Des frappes malgré l'accord cadre signé entre Israël et le Liban fin juin. Le Liban qui a par ailleurs officiellement aboli la peine de mort hier. C'est une première au Moyen-Orient. Le vote a eu lieu au Parlement. Décision saluée par l'ONU qui parle d'un exemple à suivre dans la région. C'est aussi l'avis de Nadim Houri, Libanais, militant des droits humains. Il dirige le centre de réflexion Arab Reform Initiative. On l'écoute.
13: En fait, le Liban fait quelque part état d'exception avec cette avancée. On a vu Israël cette année voter au fait pour la peine de mort, alors qu'il ne l'avait pas avant. Et on voit le reste de la région, notamment de l'Arabie Saoudite, l'Iran, qui applique la peine de mort avec de plus en plus de fréquence. Donc je pense, aujourd'hui, le Liban se présente un peu comme un état d'exception. J'espère que cette avancée importante pourra se manifester dans d'autres pays, ou en tous les cas qu'elle réouvre le débat sur la peine de mort, qui malheureusement, depuis quelques années dans la région, est un petit peu, on va dire, en sourdine, parce qu'il y a nombreux conflits, parce qu'il y a plein de guerres, et qu'il n'y avait plus vraiment l'espace pour discuter de cela.
5: Des propos recueillis par Nicolas Falaise.
4: Le bilan de l'épidémie d'Ebola ne cesse de s'alourdir dans le nord-est de la RDC.
5: La barre des 2000 morts enregistrées vient en effet d'être franchie. 2011 plus précisément, 4381 cas confirmés. Et selon le ministre de la Santé, Roger Kamba, le pic n'est pas encore atteint. Et la province de l'Itouri, épicentre de cette épidémie, concentre la grande majorité des cas confirmés et des transmissions rapides. Une région toujours en proie également à la violence des groupes armés. Le nouveau gouverneur de la province, le général Kasongo Moulumba, vient tout juste d'effectuer un déplacement dans la zone de Boulé. Il a une nouvelle fois appelé à déposer les armes et conséquence de ces violences, la population du site de déplacés de la plaine Savo a triplé selon l'ONU. Coralie Pierret a pu pénétrer dans ce camp assiégé où la situation humanitaire est dramatique.
14: On est venu vous chercher sous un château d'eau, c'est là où vous vivez ?
15: Exactement, nous sommes là.
14: Depuis le pied du château d'eau, l'abbé Dieudonné a sous ses yeux son ancienne vie. D'ici, on aperçoit Boulé, le village où il habitait, qui est devenu aujourd'hui un village fantôme, où seul rôdent quelques militaires. Tout a basculé en décembre, au déclenchement des affrontements entre l'armée, appelée les FRDC, et le groupe CRP.
15: Notre paroisse a été détruite par les FRDC. Et ces éléments-là, ils sont à prison. On s'est sauvés vraiment de justesse. Il y a des obus qui tombaient pendant que nous étions dans la maison. Ou même d'autres mitrailleuses qui traversaient les murs de la paroisse pendant que nous étions là.
14: Ici, les civils sont pris au piège. Si les attaques du groupe armé Codeco ont baissé depuis l'arrivée de l'armée ougandaise, les récents combats FRDC-CRP ont fini de refermer la tenaille.
16: Maintenant, nous sommes sur les 3 fosses communes de Savo.
14: Au cimetière repose une partie des 23 déplacés tués depuis janvier, selon un des comptes de l'ONU. Floribert Desunga est président de la société civile locale.
17: Mon propre père a rendu son âme. Il est mort par coup de bas des FRDC dans la communauté de Boulé. Et jusqu'à présent, quand nous parlons, les grâces de Boulé, il y a beaucoup de corps non atterrés. Jusqu'à présent, les corps sont à décomposition.
14: L'armée n'a pas répondu à nos sollicitations. La CRP, elle, nie toute présence dans le camp. Coralie Pierret, de retour de la plaine Savo, RFI.
4: À 6h09 en temps universel, une vaste partie de l'Europe, Fabrice, confrontée à un nouvel épisode de canicule.
5: On suffoque en effet et on va encore suffoquer de la France à l'Espagne et l'Italie en passant par l'Allemagne et l'Europe centrale. C'est le cas en Hongrie notamment, le pays qui vient de frôler une grave crise énergétique. L'unique centrale nucléaire a failli être mise à l'arrêt. La raison, elle utilise l'eau du Danube pour refroidir ses réacteurs. Or, le niveau était très bas ces derniers jours. Conséquence, une production 10 fois moins élevée que d'habitude. La Hongrie a dû importer plus d'électricité et a demandé aux habitants de réduire leur consommation d'énergie sur certaines plages horaires. C'est toujours le cas, même si le niveau du Danube a cessé de diminuer. Alors comment les Hongrois réagissent-ils ? Font-ils attention à leur consommation ?
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4: À Paris, 2h à Bogota, 7h en temps universel.
1: Clotilde Dumay.
4: Le journal international avec vous, Diane Berger. Des bâtiments en ruine, des rescapés qui manquent d'informations en Colombie.
5: Les opérations de secours continuent deux jours après le séisme qui a provoqué au moins 188 morts. Nous écouterons le témoignage d'un habitant de la ville de Pereira, l'une des plus touchées par le tremblement de terre. L'affaire peut paraître rocambolesque aux États-Unis. Elle pose des questions sur la sécurité du président américain. Donald Trump confirme qu'il a dû changer d'avion caché dans un conteneur à la dernière minute début juillet face au risque d'attaque de l'Iran. Deux minutes de nuit en plein jour. Beaucoup auront les yeux rivés vers le ciel pour l'éclipse solaire tout à l'heure. Les gestionnaires des réseaux électriques surveilleront, eux, la production photovoltaïque. Et puis c'est une grande étape pour le secteur aéronautique chinois. Une liaison aérienne assurée par un C-919 du constructeur Comac. Pékin veut en faire le concurrent des Airbus et Boeing. Ce sera le dossier de ce journal avec Stéphane Genest.
4: Les sauveteurs continuent de sonder les décombres en Colombie dans l'espoir de retrouver des survivants.
5: Deux jours après le séisme qui a frappé le pays, le bilan est toujours en train d'évaluer. Selon Asso Capital, l'organisation qui regroupe les capitales départementales colombiennes, il y a 188 morts et plus de 1600 blessés. L'AFP a de son côté compté 216 décès. L'organisation des secours est un test pour le nouveau président du pays, Abelardo de la Espriella, investi vendredi dernier. Écoutez le témoignage de Donny Fan Mélier, un Français qui vit à Pereira, en Colombie, depuis 2010. Il vient tout juste de retrouver une connexion Internet.
6: C'est encore très récent. J'ai du mal à me dire que la moitié de la ville dans laquelle j'habite s'est écroulée. On commence à entendre parler de pillages, de gens qui rentrent dans des maisons qui sont écroulées pour voler des objets, etc. Donc on se demande un peu où est le gouvernement. Finalement, on ne sait pas parce que quand on arrive à avoir Internet, on n'a pas d'électricité. Quand on arrive à avoir de l'électricité, on n'a pas Internet. Il y a énormément de désinformations sur les réseaux sociaux aussi. Par exemple, on nous avait dit que toutes les routes étaient bloquées. Personnellement, j'ai réussi à trouver un bus pour aller à Bogota. On nous avait dit impossible, les routes sont effondrées. Donc c'est ça qui est très compliqué. C'est surtout la circulation des informations. Là, il y a un vrai problème. Et pour l'instant, je n'ai pas vu spécialement de présence du gouvernement. On verra ça, on pourra peut-être juger d'ici une semaine ou deux comment ça a été pris en charge. Et j'espère que les autorités feront le nécessaire.
5: Le témoignage de Donny Fan Mélier, recueilli par notre correspondante en Colombie, Najat Benrabah. Tout près de la Colombie, l'ONG de défense des droits humains, Provea, dénonce un assassinat au Venezuela. Le chef indigène d'une petite commune minière a été retrouvé mort après son enlèvement, il y a 8 jours, par des guérilleros colombiens près de la frontière.
4: Dans l'actualité également, l'armée américaine qui a tiré sur un navire tentant de s'approcher d'un port iranien.
5: Deux missiles lancés depuis un hélicoptère. Le CENTCOM, le commandement militaire américain, affirme que le cargo battant pavillon panaméen a ignoré ces avertissements. C'est la troisième fois que l'armée américaine cible un navire de la sorte depuis la remise en place de son blocus des ports iraniens il y a un mois.
4: Et dans ce contexte de guerre au Moyen-Orient, c'est une affaire qui fait la une des médias américains. Donald Trump confirme qu'il a bien dû changer d'avion à la dernière minute, début juillet, au moment de quitter le sommet de l'OTAN à Ankara.
5: En cause, un risque d'attaque iranienne. L'information a été dévoilée hier par le Washington Post et elle provoque la controverse aux États-Unis. Alors face aux critiques, le président américain a pris la parole. Bonjour Gaëtan Plenet.
7: Bonjour.
5: Il tente sans succès la technique du circuler, il n'y a rien à voir.
7: Les services secrets voulaient que je le fasse, alors je l'ai fait, car je fais ce qu'on me dit, explique Donald Trump. Les faits remontent au 8 juillet dernier sur le tarmac de l'aéroport d'Ankara. Devant les caméras, il monte à bord de l'Air Force One censé l'emmener dans l'est de l'Angleterre, mais il n'y reste pas, exfiltré avant le décollage, et cette fois beaucoup plus discrètement et dans des conditions assez rocambolesques selon la presse américaine. américaine en passant par un conteneur de ravitaillement. Il est ainsi emmené en catimini à bord d'un autre avion plus petit. Plus tard, les deux appareils atterrissent en Angleterre et là, ils remontent à bord de l'Air Force One tout aussi discrètement, sans qu'on sache d'ailleurs comment, avant d'en descendre la passerelle comme si de rien n'était devant les caméras. Sauf que la presse américaine a donc découvert le poteau rose et Donald Trump a beau tenter de minimiser la chose, ça fait beaucoup de bruit, car si ce n'est pas la première fois qu'un président américain doit changer ses plans de vol à cause d'une menace sécuritaire, le fait qu'on ait voulu le cacher au Congrès, comme d'ailleurs à deux hauts responsables du gouvernement, eh bien ça déplaît beaucoup, notamment l'opposition, et ça interroge sur sa sécurité, surtout dans le contexte que vous évoquiez avec l'Iran.
5: Gaëtan Plenet, merci beaucoup pour ces explications. Les États-Unis qui vont mener dans quelques jours des exercices militaires conjoints avec la Corée du Sud, et à l'approche de ces opérations, la Corée du Nord multiplie les gestes d'intimidation. L'armée nord-coréenne a ainsi tiré un missile balistique il y a quelques heures en mer du Japon, une semaine après un autre essai jeudi dernier.
4: Le phénomène ne va durer que quelques minutes, mais il va marquer les esprits. A priori, une éclipse solaire est prévue dans quelques heures.
5: La Lune passera devant le Soleil et pendant quelques instants, elle ne va laisser qu'un fin halo de lumière autour de sa grande ombre noire. Un phénomène visible depuis une partie de l'Europe, du nord-ouest de l'Afrique, un peu depuis les États-Unis et du Canada également. Un spectacle rare qui pose un petit défi au réseau électrique, car la production photovoltaïque va chuter d'un coup, mais les gestionnaires de réseau se veulent rassurants, Altine Lazage.
8: La production photovoltaïque pourrait diminuer de près de 9,7 gigawatts à l'échelle européenne, soit l'équivalent de la puissance d'une dizaine de réacteurs nucléaires. Mais pas de panique. L'association qui représente les gestionnaires de réseaux électriques européens se veut rassurante. Toutes les mesures nécessaires ont été prises pour garantir l'approvisionnement en électricité pendant l'événement. Et le réseau européen bénéficie d'un précieux coup de pouce. L'horaire de l'éclipse. Le phénomène se produira en effet entre 19h30 et 21h30. La production photovoltaïque est donc naturellement plus faible qu'en milieu de journée lorsque les panneaux solaires produisent au maximum. L'impact devrait en revanche être particulièrement marqué en Espagne où l'éclipse sera totale et où la baisse de production solaire devrait être la plus importante. Là encore, les autorités se veulent rassurantes. En cas de besoin, l'Espagne pourra notamment compter sur ses voisins européens et en particulier sur la France. Bref, le principal spectacle restera bien celui du ciel.
5: Un spectacle pour lequel il faudra protéger vos yeux. C'est indispensable pour ne pas les abîmer de manière irréversible. Les lunettes de soleil classiques ne suffiront pas. Si vous voulez regarder donc l'éclipse, il vous faudra une paire de lunettes spécifiques homologuées.
4: Ouais, des lunettes et puis pour ceux qui l'observeront sur le sol français, une bouteille d'eau aussi parce qu'il va faire chaud.
5: Oui, une nouvelle vague de canicule s'installe dans le pays. 78 départements sont placés en vigilance orange. Les vagues de chaleur se multiplient cet été. Favorisée par le changement climatique, la sécheresse s'aggrave également. Le niveau de 2/3 des nappes phréatiques est en dessous de la normale. Résultat, près de 70% de la France fait l'objet de mesures de restriction des usages de l'eau selon le gouvernement. Une réunion de crise est organisée ce mercredi autour de la ministre de la Transition écologique avec le comité de suivi hydrologique et les préfectures. Juliette Petrachevski.
9: Une pression de l'eau très réduite au robinet et des coupures quasi totales à deux reprises. C'est ce qu'ont vécu ces derniers jours les habitants de Clairvaux-les-Lacs dans le Jura, dans l'est de la France. Les sources d'eau qui alimentent la commune sont à des niveaux trop bas. Sylversé est sous-préfet et président de Clairvaux-les-Lacs. Pour lui, c'est une situation inédite.
10: On est aujourd'hui, en tout cas, sur une sécheresse qui est plus importante que celle de 2022 et qui pourrait s'approcher du niveau de celle de 1976. Étant donné qu'il n'y a pas eu de pluie depuis près de deux mois, en tout cas de plus conséquente. Les nappes phréatiques sont malheureusement dans une situation inquiétante.
9: Clairvaux-les-Lacs a pu compter sur des camions citernes pour remplir ses réservoirs grâce à l'aide d'autres communes du Jura. Plus au nord dans les Vosges, à Liffol-le-Grand, des restrictions sont également en place. Cyril Videau est maire de la ville.
11: Aujourd'hui, on a réduit notre pression sur la commune de Liffol-le-Grand de 30%. Donc on agit sur la sobriété également au niveau de la communication et sur la baisse de pression. Ça a permis aux usagers, on va dire, de prendre conscience que cette consommation devenait un petit peu délicate. Chacun est vigilant par rapport à ce phénomène-là.
9: En France, fin juillet, plus de 30 000 personnes sur 80 communes devaient déjà être approvisionnées en eau potable par des camions-citernes ou grâce à des bouteilles d'eau. Une situation qui pourrait encore s'aggraver ce mois d'août.
5: Juliette Petrachevski du service environnement de RFI.
4: 15h09 à Pékin, d'où un avion vient de décoller. Et c'est tout un symbole pour la Chine, c'est le dossier de ce journal.
5: Le modèle C-919 de l'avionneur public chinois Comac qui vole en ce moment en direction d'Oulan-Bator, la capitale de la Mongolie. C'est la première fois que l'engin assure une liaison internationale régulière de passagers. Bonjour Stéphane Jeunesse.
12: Bonjour Diane.
5: Ça peut avoir l'air de rien, dit comme ça, un vol d'un peu plus de 2 heures, mais sa portée est considérable.
12: Oui, car depuis des années, Pékin présente le C-919 comme le futur concurrent des Airbus A320neo et des Boeing 737 Max. Alors, pour qu'on visualise bien, c'est un avion moyen courrier pour des vols de 2 à 6 heures sur des distances allant de 1500 à 4000 km. L'appareil est conçu pour transporter entre 150 et...

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1: Bonjour et bienvenue dans la chronique de Tonton JC. Rock, soul, world music, qu'importe le style pourvu que la chanson soit bonne. En trois titres, je vous raconte les grandes et petites histoires de la rock culture. Cette semaine, nous évoquons le volet progressif de la musique de 1976.

0: Tout l'été, j'ai décidé de vous faire voyager dans le temps et de faire un bond de 50 ans en arrière en l'an de grâce 1976. Une année charnière et foisonnante dans l'histoire de la pop culture qui marque une certaine apogée dans la diversité des styles issus de l'effervescence provoquée 20 ans auparavant par l'invention du rock'n'roll. Et pour commencer ce premier épisode, vous avez peut-être connu la voix de Phil Collins dans ce titre signé Genesis. Phil Collins n'est pas alors la méga star de la pop qu'il deviendra dans les années 80, mais c'est un chanteur qui fait ses débuts comme frontman du groupe favori des amateurs de rock en cette année 1976. En effet, c'est bien Genesis qui arrive en tête des suffrages du traditionnel référendum d'électeurs de la revue Best, qui est le baromètre des tendances musicales de l'époque. Genesis, et plus globalement le rock dit progressif, reste le genre favori des amateurs. Un courant né à la fin des années 60 en Angleterre et qui ambitionne de donner à cette musique pop une certaine épaisseur artistique. À l'origine de ce courant, des musiciens qui se sont lassés de répéter les trois mêmes accords et d'enchaîner les pop songs pour adolescents. Ils ont mûri, ils ont gagné en expertise instrumentale et veulent explorer de nouveaux territoires, épuisés aussi bien dans le répertoire classique que dans le jazz ou dans les musiques folk. Dans leurs textes également, ces groupes s'éloignent du standard des chansons d'amour pour puiser dans des références littéraires ou dans la science-fiction et l'héroïque fantasy qui connaissent également un grand succès. Enfin, il ne faut pas minimiser l'usage des psychotropes divers et variés qui se développent dans le milieu musical et permettent d'ouvrir les portes de la perception chère à Aldous Huxley. Les Beatles ont ouvert la voie en proposant des premières expérimentations sonores dites psychédéliques et des groupes comme Yes, Pink Floyd, King Crimson et bien d'autres aujourd'hui oubliés vont s'engouffrer dans cette voie, dans une surenchère de projets musicaux grandiloquents, de shows à effets spéciaux spectaculaires et de concepts mystico-obscurs qui passionnent tout un public avide de se démarquer d'un rock'n'roll devenu mainstream. Dans ce paysage, Genesis tient une place particulière en cette année 1976. Le groupe est devenu très populaire, notamment grâce à son chanteur Peter Gabriel, qui donne au show du groupe une dimension théâtrale unique, grâce à son charisme et à ses costumes extravagants. Et pourtant, au sortir d'une tournée triomphale qui voit Genesis proposer son show le plus ambitieux, Peter Gabriel décide de jeter l'éponge, évoquant des dissensions internes et des choix personnels. Les fans pensent que privé de leur leader charismatique, Genesis va se dissoudre, mais les quatre musiciens restants souhaitent continuer et ils auditionnent de nombreux remplaçants à Peter Gabriel. Ne trouvant pas la perle rare, ils poussent sur le devant de la scène Phil Collins qui va accepter de quitter son siège de batteur pour tenir le micro du chant. En février 76, c'est donc en quatuor que Genesis sort un nouvel album, A Trick of a Tail, et ce sera le premier succès d'une carrière qui va se relancer avec une nouvelle dynamique et un succès encore plus marqué.
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Toujours dans la veine de rock progressif, c'était un autre groupe britannique de référence, quoique moins connu du grand public, Van der Graaf Generator. Un groupe fondé en 1967 à Manchester par le chanteur et claviériste Peter Hammill, qui en est la figure centrale autour de laquelle ils graviteront au fil du temps de nombreux musiciens. Le long titre que nous venons d'écouter est extrait de leur album de 1976, Still Life, un des sommets de leur discographie. Il permet notamment de cerner la particularité de cette formation constituée sans guitariste. Au cœur de la musique de Van der Graaf Generator se retrouve donc le saxophone de David Jackson et l'orgue de Hugh Benton qui tissent le son unique du groupe, dont les inflexions vers le free jazz sont manifestes. Une musique qui se distingue également par des atmosphères sombres et intenses, d'où émerge la voix puissante et dramatique de Peter Hammill. Cette originalité coupera Van der Graaf Generator d'un succès plus grand public, mais en revanche, il vaudra au groupe une grande reconnaissance de ses pairs et lui permettra d'être un des rares groupes dits progressifs à échapper à la vindicte des punks. Johnny Rotten des Sex Pistols assumant d'ailleurs son admiration pour le groupe de Peter Hammill. Dernier titre et preuve de l'influence de la musique progressive au-delà des îles britanniques, le groupe Rush vient du Canada. De Toronto, plus précisément, où il a été fondé en 1968 par trois musiciens exceptionnels. G.D. Lee, bassiste et clavier, Alex Lifeson, guitariste, et Neil Peart, batteur. Ce trio est unanimement reconnu pour la virtuosité technique de ses membres, chacun étant considéré comme l'un des meilleurs instrumentistes de sa génération. Et cette virtuosité va permettre au groupe de s'évader assez rapidement du format de power trio hard rock classique pour explorer des horizons se rapprochant d'un rock progressif épique et puissant. Leur album 2112, sorti en 1976, est emblématique de cette évolution de Rush et je vous propose de conclure notre émission du jour sur un extrait de ce disque, A Passage to Bangkok.

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2: Il est midi sur RFI, 10h en temps universel. Soyez les bienvenus.
3: Sophie Pouzrat.
2: À la une de ce nouveau journal, la Lune va retrouver le Soleil, une éclipse solaire totale particulièrement visible en Afrique et en Europe de l'Ouest, y compris en France ce mercredi, où les passionnés d'astrologie sont au rendez-vous de cet événement astral rarissime. Nous irons à Kousra, près de Naplouse, en Cisjordanie occupée, où des colons israéliens encerclent la maison d'une famille palestinienne depuis 3 jours. Sous la pression médiatique, l'armée israélienne annonce qu'elle tente de les déloger. Des nouveaux échanges de frappes ont fait plusieurs victimes en Russie et en Ukraine. Et le savoir est aussi une cible des drones russes. Pour les Ukrainiens, c'est leur culture que Moscou veut détruire, comme l'a constaté notre correspondante sur place. On parlera aussi de football. Le PSG rencontre Aston Villa, un match scruté aussi du côté de l'arbitrage, puisque c'est Omar Artan, l'arbitre somalien refoulé par les États-Unis pendant le mondial, qui est aux manettes. Cela n'était pas arrivé depuis 27 ans. La Lune viendra s'interposer entre le Soleil et la Terre ce mercredi. Une éclipse solaire totale, visible notamment dans le nord-ouest de l'Afrique et de l'Europe. En France, elle sera partielle, mais la Lune devrait cacher l'astre solaire à plus de 92% sur tout le territoire. Alors pour assister à ce spectacle rarissime, la population se presse pour acheter des lunettes spéciales de protection qui sont, on le rappelle, indispensables à Rambeng.
4: Un spectacle lors duquel le Soleil nous fait un clin. C'est ainsi qu'Olivier Lasvergnas, président de l'Association française d'astronomie, décrit en images l'éclipse solaire attendue en fin de journée.
5: Ça va être sans doute le plus beau crépuscule du siècle, c'est-à-dire un double crépuscule. C'est pas simplement le fait que le soleil disparaît assez haut dans le ciel comme on l'a vu en 99, c'est le soleil qui nous fait un clin d'œil avant de se coucher. Et il se réouvre. Donc ça va être fantastique. Je ne raterai ça pour rien au monde.
4: Et pour Alain Siroux, directeur de la rédaction Ciel et Espace, ce phénomène astral est aussi un événement que l'on ressent.
6: D'abord, on a une baisse de luminosité. Les couleurs changent. Parfois même un petit vent se lève, la température baisse et les animaux de la basse-cour vont se coucher, par exemple. On voit bien que ça impacte l'ensemble de ce qui nous entoure, y compris les humains. On le ressent physiquement et plus on s'approche de la totalité, plus cette sensation est extrême. Donc, soyez vigilants vers 20h, 20h20, 20h30 pour sentir justement cette baisse de luminosité qui va saisir tout le territoire national, où que vous soyez.
4: Mais pour admirer l'éclipse sans risque de perdre la vue, le port de lunettes de protection avec la norme ISO est indispensable.
2: Arambeng, indispensable, oui, car on le rappelle, regarder directement l'éclipse sans protection adaptée peut vous causer des dommages irréversibles aux yeux. Les secouristes continuent de s'activer au milieu des décombres pour tenter de retrouver des survivants au séisme qui a frappé la Colombie de magnitude 7,4. Ce tremblement de terre qui a touché l'ouest du territoire est le plus meurtrier du siècle dans le pays, avec au moins 216 victimes selon un dernier bilan et des centaines de blessés. L'aide internationale se met en place. Bruxelles débloque 2 millions d'euros et les États-Unis, alliés du nouveau président d'extrême droite du pays, Abelardo de la Espriella, ont offert une aide de 15,5 millions de dollars pour faire face à l'urgence de la situation sur place. Le séisme a connu de nombreuses répliques et a été ressenti jusqu'en Équateur et au Venezuela, pays lui-même frappé par un double séisme dévastateur fin juin. La situation est très tendue à Kousra, dans le nord de la Cisjordanie occupée. Le village palestinien se trouve près de Naplouse. Et c'est un nouvel épisode de la violence des colons israéliens et du harcèlement que subissent les Palestiniens. Ils ont encerclé la maison d'une famille bloquée depuis 3 jours. Sous la pression médiatique notamment, l'armée dit ce mercredi matin qu'elle tente désormais de déloger les colons. Correspondance de Frédéric Misselin à Jérusalem.
7: Dimanche soir, des colons israéliens ont installé leur tente juste
2: devant la maison de Youssouf Hassan, près du village de Kousra, dans une zone isolée dans la montagne. La famille palestinienne a été empêchée d'entrer ou de sortir de chez elle. Une ambulance du Croissant-Rouge a pu briser le siège mardi soir pour évacuer une personne et apporter de la nourriture à ceux restés bloqués. Les colons avaient coupé l'eau et l'électricité. Cela a depuis été rétabli. Dans un premier temps, l'armée est restée les bras croisés, assure plusieurs témoignages. Cette propriété se trouve en zone B, c'est-à-dire sous administration civile palestinienne, mais israélienne en matière de sécurité. Le secteur est désormais zone militaire fermée. L'armée assure être en train d'évacuer l'avant-poste 3 jours après son installation. Plus de 2200 Palestiniens ont été déplacés cette année en raison de la violence, des restrictions d'accès, des démolitions de maisons, selon les chiffres de l'ONU. Frédéric Misselin, Jérusalem, RFI.
3: Dans l'actualité également, cette nouvelle tentative d'Islamabad pour renouer le dialogue entre l'Iran et les États-Unis, un ministre pakistanais est arrivé à Téhéran pour tenter de relancer les négociations de paix alors que les voies maritimes sont toujours paralysées d'un côté comme de l'autre. Le trafic dans le détroit d'Ormuz, bloqué par l'Iran, est au plus bas et l'armée américaine de son côté dit avoir tiré sur un navire qui violait son blocus des ports iraniens. D'autres navires sont au cœur, eux, des menaces de Vladimir Poutine. Le président russe met en garde les pays européens qu'ils pourraient saisir des navires occidentaux. Tout cela en représailles, car des bateaux soupçonnés d'être de la flotte fantôme russe ont été arraisonnés par des pays d'Europe, comme la Suède ou encore la France. La flotte fantôme, on le rappelle, ce sont les navires utilisés par Moscou pour exporter du pétrole tout en contournant les sanctions de l'UE mises en place depuis son offensive en Ukraine. Une offensive qui se poursuit et qui monte en intensité depuis ces dernières semaines. Des nouveaux échanges de frappes ont fait 2 victimes dans le sud-ouest de la Russie et 2 également côté ukrainien ce mercredi. Selon l'armée de l'air ukrainienne, la Russie a lancé 138 drones la nuit dernière, dont 112 ont été abattus ou interceptés. Les drones et les missiles qui ne font pas seulement des morts, ils détruisent aussi la culture ukrainienne. Chaque année, l'Ukraine publie environ 25 millions de livres, mais depuis le début de l'été, la Russie en a détruit plus de 9,5 millions. La dernière attaque du genre a eu lieu à Kharkiv, c'était le 1er août dernier. Notre correspondante, Emmanuelle Chasse, s'est rendue dans le centre logistique de plusieurs maisons d'édition.
7: Nous sommes à Kharkiv, dans un entrepôt de livres dont il ne reste plus rien suite à l'incendie causé par des frappes de drones russes. 8 millions d'ouvrages sont partis en fumée. Viktor Krulov, le directeur de la maison d'édition Hanok, confie.
8: Métal, papier, béton, tout a fondu complètement. Hanok est la principale maison d'édition pour enfants. Nous publions surtout des livres d'enfants pour adolescents et jeunes adultes et des manuels scolaires pour le primaire et le secondaire.
7: À quelques semaines seulement de la rentrée scolaire, plus 1 million de manuels ont été détruits. Nata Protas, elle, dirige la maison d'édition Georges et elle vient de perdre 400 000 livres.
9: Bien sûr, nous avons des réserves, mais la majeure partie de notre production se trouvait ici. Ça va donc être très difficile de remplacer ces livres. Ça détruit mon entreprise, ça me détruit, ça détruit la nation, le pays.
7: Pour les Ukrainiens, l'objectif de la Russie est clair, anéantir tout ce qui constitue l'identité ukrainienne. L'urgence est désormais de trouver ou republier les livres détruits, avec en priorité ceux qui devaient servir dans le cadre scolaire. Emmanuel Chasse, Kharkiv, RFI.
3: En football à présent, je vous en parlais dans les titres. Le double champion d'Europe, le Paris Saint-Germain, lance sa saison ce mercredi avec la Supercoupe d'Europe contre Aston Villa, vainqueur de la Ligue Europa il y a quelques mois. Un premier rendez-vous important et un titre à la clé pour les deux équipes. Un match spécial pour les joueurs mais aussi pour l'arbitre. Les regards sont tournés vers Omar Artan, le Somalien qui était interdit de rentrer sur le territoire des États-Unis en juin dernier alors qu'il devait officier au Mondial. Il sera au sifflet de cette grande affiche. Un coup de force de la part de l'UEFA, l'instance du football européen. Esteban Mirales.
10: L'UEFA ne pouvait pas manquer une telle occasion, offrir à Omar Artan le sifflet du premier frisson européen de la saison et par la même occasion un joli pied de nez à la FIFA. L'arbitre somalien de 34 ans, l'un des tout meilleurs du continent africain, faisait partie des arbitres sélectionnés pour officier lors de la Coupe du Monde. Mais il a vu son entrée sur le sol des États-Unis refusée, motif des autorités. L'arbitre serait lié à des personnes soupçonnées d'appartenir à des organisations terroristes. Le rêve d'Omar Artan est brisé. Meurtri, il rentre au pays. En Somalie, il est accueilli en héros. L'UEFA a immédiatement réagi, désigné Omar Artan comme arbitre de la Supercoupe d'Europe entre le Paris Saint-Germain et Aston Villa est un geste politique au vu du conflit opposant le président de la FIFA Gianni Infantino et la Confédération européenne. Omar Artan, lui, se dit chanceux, mais il insiste, j'ai travaillé très dur pour en arriver là et j'en suis fier. Après être devenu le premier arbitre somalien à officier lors d'une Coupe d'Afrique des Nations en 2024, Omar Artan va devenir le premier africain et même le premier non-européen à officier lors d'une Supercoupe d'Europe.
2: Esteban Mirales, PSG Aston Villa, coup d'envoi de la rencontre à 19h, temps universel.

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1: Sophie Pouzerat.
0: À la une de l'actualité, la Lune a rendez-vous avec le Soleil ce mercredi dans l'ouest de l'Europe et de l'Afrique. Et pour profiter de cette éclipse solaire exceptionnelle, il faut se protéger, mais pas n'importe comment. Grégory Genévrier nous explique ce qu'il faut faire et aussi ne pas faire dans un instant. À la une également, Vladimir Poutine menace de saisir des navires européens après l'arraisonnement de plusieurs bateaux soupçonnés d'être de la flotte fantôme russe utilisée par Moscou pour contourner les sanctions de l'UE. Ces sanctions qui poussent la Russie à chercher son essence de plus en plus loin, jusqu'en Inde, vous l'entendrez. À la une également, les secouristes continuent de s'activer au milieu des décombres pour tenter de retrouver des survivants au séisme qui a frappé la Colombie et qui a fait au moins 216 morts. Dans le pays, la solidarité s'organise, comme l'a constaté notre correspondante sur place. L'impatience monte en France et dans plusieurs pays d'Europe et d'Afrique de l'Ouest à l'approche de l'éclipse solaire qui aura lieu ce mercredi. Un phénomène rarissime où la Lune va cacher le Soleil jusqu'à 92% sur l'ensemble du territoire français notamment. Alors si vous êtes passionné d'astronomie, vous êtes sans doute sur le pont en train de vous préparer pour profiter du spectacle. Alors en profitez oui, mais en faisant attention car il faut des lunettes spéciales de protection pour regarder une éclipse sous peine de mettre ses yeux en danger. On le rappelle, bonjour Grégory Genévrier.
2: Bonjour.
0: Et alors que tout le monde n'a pas pu se procurer des lunettes dédiées, plusieurs fausses rumeurs circulent sur les réseaux sociaux. Certains proposent des guides pour se bricoler soi-même des protections. Et en réalité, Grégory, ces dispositifs sont inadaptés et même très dangereux.
2: Oui, des lunettes de soleil empilées au masque de soudure en passant par les radios ou les négatifs photos. Les tutoriels pour se fabriquer des protections artisanales ont la cote sur les réseaux ces dernières heures. Mais les experts sont unanimes. Tous ces dispositifs sont inadaptés et comportent de gros risques. Oubliez le système D puisque rien ne remplace des lunettes d'éclipse certifiées par la norme ISO 12312-2 qui filtre 100% des UV. Pour ceux qui ont pu s'en procurer, pensez d'ailleurs à vérifier la présence de ce marquage et l'absence de rayures sur les verres. Observer une éclipse sans lunettes de protection, même quelques secondes, c'est s'exposer à une perte de la vision. Rappelons que la brûlure de la rétine, parfois indolore au moment de l'observation, est irréversible. Pour ceux qui n'auraient pas de lunettes, l'Agence spatiale européenne diffusera l'éclipse en direct sur sa chaîne YouTube. Un moyen sans risque de profiter du spectacle partout dans le monde.
0: Merci Grégory Genévrier. Dans moins d'une heure, dans notre prochain point sur l'information, notre correspondante en Espagne racontera les préparatifs du pays pour cette éclipse. Et que ce soit en Espagne, en France ou encore en Italie, eh bien les populations qui voudront voir l'éclipse devront prévoir des lunettes de protection, bien sûr, on l'a dit, mais aussi de quoi s'hydrater car il va faire très chaud. Les températures vont grimper au-dessus de 35 degrés Celsius pour au moins 92 millions de personnes en Europe. Signe que la nouvelle vague de canicule gagne du terrain. 78 départements français, notamment, seront en vigilance orange ce mercredi. Au Liban, le Parlement a voté une vaste loi d'amnistie générale. C'est une première depuis 1991, après la fin de la guerre civile. Elle concerne avant tout plusieurs centaines de détenus islamistes sunnites, dont de nombreux Syriens. Il s'agirait d'une demande des nouvelles autorités de Damas, en vue de la reprise des bonnes relations entre voisins. Les menaces de Vladimir Poutine dans l'actualité également. Le président russe met en garde les pays européens qu'il pourrait saisir des navires occidentaux. Tout cela en représailles, car des bateaux soupçonnés d'être de la flotte fantôme russe ont été arraisonnés par des pays d'Europe, comme la Suède ou encore la France. La flotte fantôme, on le rappelle, ce sont les navires utilisés par Moscou pour exporter du pétrole tout en contournant les sanctions de l'UE mises en place depuis son offensive en Ukraine. Moscou contraint aussi de s'approvisionner de plus en plus loin en essence. C'est l'une des conséquences des frappes ukrainiennes, notamment sur les raffineries russes. Il y a quelques jours, c'est une cargaison en provenance d'Inde qui est arrivée en Russie. Pierre-Olivier, bonjour.
3: Bonjour.
0: C'est une toute nouvelle chaîne d'approvisionnement que Moscou a mis en place.
3: Oui, et ironie du sort, Sophie, l'Inde qui achète de grandes quantités de pétrole russe revend à Moscou du brut raffiné, car les installations de raffinage russes ont été fortement touchées par les frappes ukrainiennes. Un premier chargement de 42 000 tonnes d'essence est arrivé en Russie début août, après un long périple, selon Kepler, parti du nord-ouest de l'Inde mi-juin. Il a navigué jusqu'au large des côtes égyptiennes avant d'être transbordé sur un second navire qui l'a amené jusqu'en Russie. Il a donc fallu plus d'un mois et demi pour acheminer ce pétrole raffiné. Mais la Russie n'a pas le choix. Sa consommation explose cet été. C'est la saison des moissons qui nécessite beaucoup de carburant pour les engins agricoles. À cela s'ajoutent ses besoins pour continuer son offensive militaire sur l'Ukraine. Enfin, les sanctions européennes contre Moscou l'obligent justement à se fournir de plus en plus loin avec des pétroliers clandestins pour acheminer du pétrole raffiné. En juillet, la Russie a déjà importé une cargaison d'essence en provenance du Maroc et selon Kepler, d'autres livraisons du même type pourraient suivre dans les prochaines semaines.
0: Pierre-Olivier du service économie de RFI, merci à vous. Deux jours après le séisme qui a frappé la Colombie, les recherches se poursuivent. Les équipes de secours continuent de fouiller les décombres à la recherche de personnes encore prisonnières des gravats. De magnitude 7,4, ce tremblement de terre qui a touché l'ouest du territoire est le plus meurtrier du siècle dans le pays, avec au moins 216 victimes, selon un dernier bilan, et des milliers de blessés. Partout dans le pays, la solidarité s'organise, collecte de dons, envoi d'équipes de secours. Notre correspondante à Medellin, Najed Benrabah, s'est rendue dans un point de collecte de la Fondation Saciar, une banque alimentaire où les dons affluent depuis lundi.
1: Le long de l'autoroute de Medellin, un hangar de plusieurs étages reçoit un balai incessant de voitures. Des Colombiens viennent y déposer leurs dons à l'entrée de la banque alimentaire de la Fondation Saciar. Wilson Trujillo, lui, est arrivé avec son 4x4 et un coffre plein à ras-bord.
4: Et il y en a encore devant, regardez.
5: Ah ok, il y en a aussi à l'intérieur, sur la chaise de passagers. Ah oui, d'accord, donc là le 4x4 est plein, en effet.
6: Mi hijo tiene una fundación.
4: Oui, car mon fils qui est dentiste a une fondation qui s'appelle Créant un sourire. Et toute la famille en fait partie, donc ses dons sont de toute la famille. On ramène une voiture de dons aujourd'hui et on revient demain. C'est pour toutes ces personnes qui souffrent, on doit se serrer les coudes.
1: Dans le hangar, les dons s'entassent dans une salle de tri. Les volontaires les répartissent ensuite en kits d'urgence. Gloria Arango coordonne le secteur marché social de la Fondation Saciar.
7: Chaque kit sera composé de riz, pois chiches, lentilles, haricots, sucre, sel, huile et boîtes de conserve, des serviettes hygiéniques, des brosses à dents, du dentifrice et peut-être aussi un bain de bouche, du papier toilette et de l'eau.
1: En 48 heures à peine, ce point de collecte a réuni 35 tonnes de dons venus de toute la ville. Les camions déjà remplis partiront ce mercredi vers les zones sinistrées où les kits seront distribués. Najed Benrabah, Medellin, RFI.
0: Et l'aide aussi se met en place à l'international. Bruxelles débloque 2 millions d'euros et les États-Unis ont offert une aide de 15 millions et demi de dollars pour faire face à l'urgence de la situation. Le séisme a connu de nombreuses répliques et a été ressenti jusqu'en Équateur et au Venezuela, pays lui-même frappé par un double séisme dévastateur. C'était fin juin. Le Venezuela, où le chef indigène d'une petite communauté minière a été retrouvé mort 8 jours après son enlèvement par des guérilleros colombiens près de la frontière entre les deux pays. L'ONG Provea, de défense des droits de l'homme, dénonce un assassinat et exige une enquête, ainsi que des mesures, je cite, pour sauvegarder la vie et les territoires des peuples autochtones. Enfin, pour clore ce journal, on prend la direction de la route du Rock à Saint-Malo, dans l'ouest de la France, où la musique indépendante internationale fait escale depuis 34 ans. Maintenant, le Festival Breton ouvre ses portes ce mercredi, nous raconte José Marinho.
8: Sonic Youth, Radiohead, Portishead, Massive Attack, PJ Harvey, tous ont marqué l'histoire de la route du rock à Saint-Malo. Et pour cette 34e édition, la relève est assurée avec The Divine Comedy, Mogwai ou encore Fontaine d'ici.
9: On est très fiers et heureux d'accueillir Fontaine d'ici pour leur unique date en France cet été.
8: Pierre Templet est le programmateur du festival.
9: La route du rock reste un point de passage incontournable pour les grands artistes internationaux.
8: Fontaine d'ici est l'un des grands noms de cette édition, mais la route du rock, c'est aussi un cadre exceptionnel avec 36 groupes à l'affiche.
9: Des concerts face à la Côte d'Émeraude et dans un fort moment du XVIIIe siècle.
8: Et surtout une histoire musicale bien ancrée, celle du rock indépendant.
9: Le festival est né autour du rock indépendant anglo-saxons, qui ont une plus grande liberté de ton, plus expérimentaux que les artistes mainstream.
8: Mais la route du rock regarde aussi vers les artistes émergents, Pierre Templet.
9: Notamment Ellen Island cette année et Chest, qui va clôturer le festival.
8: Et c'est peut-être là que se joue l'une des plus belles promesses de la route du rock, venir pour un nom et repartir avec une découverte comme Chest.

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0: 14h.
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2: Une association qui accompagne la création d'entreprises dans le Val-de-Saône. Bonjour à tous et à toutes, bienvenue dans notre émission Courant Porteur.
4: Bonjour Elisabeth.
2: Bonjour Ludovic. Aujourd'hui, nous accueillons une initiative portée par Joanne Génesson. Bonjour Joanne.
5: Bonjour Elisabeth, bonjour Ludovic, merci bonjour de m'accueillir aujourd'hui.
2: Et merci d'avoir répondu à notre invitation. Alors, aujourd'hui, nous présentons donc dans cette émission une première partie avec toi, Joanne, qui tu es, ton parcours et ton projet, qu'est-ce que tu portes. Et puis sur la deuxième partie, on est sur une thématique de fond, on va ouvrir déjà sur un point d'actualité, puisque tu es apiculteur, et donc on va parler des abeilles et de leur rôle dans la biodiversité, et monter un peu plus haut sur la notion de nouveaux modèles et nouveaux modèles d'agriculture, de la résilience alimentaire, et plus largement de nos modèles de société.
3: Des abeilles et des hommes, c'est le nom de cette émission.
2: Alors Joanne, est-ce que tu peux nous dire ton parcours ?
5: Eh ben oui, j'ai grandi en Ardèche et j'ai toujours vu mon grand-père qui m'a raconté avoir des ruches dans son enfance, des brusques. Donc c'est des ruches avec quatre planches mises côte à côte, assez basiques quoi. Et à 20 ans, on m'a offert ma première ruche et j'avais la chance de chez mes grands-parents d'avoir chaque année des essaimages qui passaient devant chez eux. Et ils s'arrêtaient toujours sur le même buisson. Et mes parents m'ont dit, mais en fait, on t'a offert une ruche parce que chaque année, on a l'occasion d'avoir des essaims qui arrivent. Après, j'ai continué mes études à Lyon, des études d'informatique. Et j'ai fait un master 2 en ingénierie informatique et gestion de projet. J'ai débuté en alternance dans une PME, dans l'immobilier, le domaine des vacances. Et j'ai fait ça pendant presque 7 ans où j'ai co-créé le service informatique développement web. Donc gestion de serveur, programmation, site web, etc. Et ensuite j'ai fait 7 ans de start-up donc, dans le domaine des RH, des ressources humaines. Et là, j'étais vraiment dans la R&D, la recherche et le développement. R&D web. Donc là, je m'éclatais au niveau technique. Et voilà.
4: Tu étais au cœur de la big data à ce moment-là?
5: Exactement. Mon métier, c'était jouer au jeu du chat et de la souris, en fait. Je devais récupérer des données sans me faire prendre, avec les anti-robots, les anti-captcha. J'ai récupéré beaucoup de données sur les profils publics de CV en ligne, LinkedIn, Viadeo. Et j'avais l'objectif de normaliser ces données, les trier et de proposer un poste à ces gens qui mettaient leur CV en ligne. Donc c'était très technique. Mmh. Et voilà.
4: Et as-tu vécu un point de bascule du coup pour cette nouvelle vie qu'est la tienne aujourd'hui ?
5: Au bout de quelques années, j'ai perdu, il n'y avait plus trop de sens en fait. J'étais en quête de sens, c'est-à-dire que je récoltais de la donnée, j'avais pas trop l'impression d'être utile autour de moi. Et puis, il y avait aussi ce côté, ça faisait peur de voir toutes nos données privées aux mains des big data. Et j'avais besoin aussi d'un rééquilibrage physique, parce que je travaillais beaucoup le mental, chez moi, tout seul, tout le temps. Et au moment du confinement, c'était trop, et j'ai eu la possibilité de gérer mes abeilles, parce que j'avais plus qu'une demi-journée de travail par semaine. Et là, j'ai vu, je me suis dit, mais Joanne, vas-y, lance-toi. Faut que t'en profites.
2: Donc c'est à la fois un mélange de captation de données tout seul dans ton coin, dans là où tu habitais pendant la période du confinement, et en même temps cet extérieur où tu pouvais à la fois avoir une activité physique, être en contact avec la nature, et puis finalement quelque part tes origines.
5: Oui, pendant longtemps au démarrage de l'apiculture, j'étais accompagné d'un apiculteur, et pendant les 4 premières années. Et ben en fait on s'est planté. Il y avait les abeilles qui partaient en plein mois de février, 2 années de suite. Je demandais à des pros, ils savaient pas me répondre pourquoi. Et là on m'a dit, ben Joanne, tu te lances dans l'apiculture, mais tu vas aussi te planter. Et en fait ce que j'ai fait, j'ai arrêté au bout de la 5e année, j'ai arrêté. Donc j'avais 25 ans, un truc comme ça. Et j'ai beaucoup lu, j'ai beaucoup appris dans les connaissances scientifiques. J'ai lu énormément de publications de recherche, et là en fait j'ai trouvé des clés, des outils naturels pour éviter peut-être de me planter plus tard, je sais pas, et j'ai l'impression que ça a l'air de se confirmer petit à petit.
4: Donc t'as pu te servir réellement de ces notions, de son savoir que tu avais engrangé il y a quelques années au moment de ta bascule professionnelle.
5: Oui, c'était pas suffisant le savoir, il fallait que je me forme. Donc il y a un maraîcher qui m'a dit, mais pourquoi tu ne ferais pas un BPREA ?
4: Un BPREA ?
5: Brevet professionnel de responsable d'entreprise agricole.
4: D'accord.
5: Donc toutes les clés pour gérer son entreprise, économique, technique, etc. Donc j'ai fait un BPREA à la Côte-Saint-André, qui sont spécialisés en apiculture, et un double cursus à Écully en maraîchage bio. Et là, ça a eu l'avantage de... On verra, on pourra peut-être en parler après, mais de gérer le côté ressources pour les abeilles.
2: Ressources pour les abeilles ? Tu parles d'alimentation ?
5: On parle de... Oui. On a de plus en plus d'apiculteurs qui se tournent vers les plantations. On commence à appeler ça l'apiforesterie, par exemple. Donc, assurer sa production en plantant. Donc, des essences mellifères, nectarifères, pollinifères. Pour pouvoir éviter la transhumance, qui coûte de plus en plus cher, par exemple, et produire mieux, avec plus de sécurité.
2: La transhumance, c'est pas des moutons?
5: On parle souvent de l'apiculture en berger des abeilles.
2: Ok.
5: Mais pour moi, c'est un peu réducteur. Le berger, c'est celui qui va mener son troupeau, le conduire, le vérifier son état de santé, l'amener à des ressources qui sont bonnes. Mais maintenant, c'est aussi des plantations qui vont avec. Donc, si on arrive à avoir un au niveau du territoire local, un territoire riche au niveau mellifère, on a moins besoin de transhumer.
2: Oui, mellifère, c'est la propriété des plantes à être butinées.
5: À produire du miel, on va dire. Voilà, faciliter la production de miel.
2: Ok.
5: Ou de pollen.
2: Très bien. Revenons, si tu veux bien, à la notion de rêve. Est-ce que tu peux nous dire le rêve à l'origine de ton engagement, de ton action d'aujourd'hui ?
5: Et j'ai toujours eu la vision de mon arrière-grand-mère qui vivait quasiment en autonomie dans sa maison sans eau, sans toilette, vraiment très sommaire. Et
2: c'est rude.
5: Ouais. Et pour moi, c'est la recherche d'un équilibre avec notre milieu de vie. C'est la vie, la nature qui nous nourrit. Donc apprendre à se nourrir, gagner en autonomie, en résilience. On a bien vu avec les crises du système actuel, les rayons des supermarchés peuvent se vider en moins de 72 heures, parce que le stock est tout sur la route.
2: Le stock est tout sur la route ?
5: Oui, aujourd'hui, on travaille tout en flux tendu.
2: Okay.
5: Tout est dans les camions.
4: Et oui.
2: Voilà.
5: Et donc, il y a une peur aussi. C'est un peu le moteur. Si on vous pousse vers le vide, vous allez faire quoi ? D'abord, vous allez essayer d'échapper au vide. Et après, vous allez vous poser des questions. pourquoi il m'a poussé, comment je peux m'en sortir. Donc, sans la peur, c'est aussi un, enfin, la peur est aussi un moteur. Donc, pour moi, c'est me rassurer de savoir que je peux vivre de ma production. Mais il faut faire un constat qui est évident, c'est qu'on ne peut pas vivre tout seul, tout produire. Et c'est pour ça qu'être en collectif, on le verra peut-être plus tard, mais c'est, ça paraît impossible de se nourrir en autonomie aujourd'hui.
2: Oui, c'est pour toi en collectif.
5: Et avec mes enfants, il y a aussi une idée de transmission. Okay. Voilà. Et pas que mes enfants, c'est aussi s'ouvrir autour.
2: Donc héritage, recherche quelque part scientifique, des clés, ouais. Mais en même temps des clés naturelles, expérimentation et une envie de transmission.
5: Tout à fait.
4: Super, merci. Est-ce que, alors justement, on y arrive, peux-tu nous parler en quelques minutes de ton projet aujourd'hui? Fais-nous ton pitch, Johan.
5: Quand j'ai repris l'apiculture, mon leitmotiv, c'était savoir si la ruche allait bien. Bon, elles sont dans une boîte, dans le noir, on voit rien. On a peur de l'ouvrir au début. Enfin, quand on débute, on n'a pas envie de les déranger. Et pourtant, c'est une des solutions qui permet de savoir ce qui se passe là-dedans. Mais il y a bien d'autres solutions pour savoir ce qui se passe. Donc j'avais développé avec l'aide d'un voisin un module Arduino pour une programmation pour savoir quand est-ce qu'elles allaient s'aimer. Donc j'avais la température de la ruche en temps réel. Et c'est là que j'ai eu un choc. Ben, en fait, j'avais lu que le couvain, c'est les bébés abeilles, on va dire, les larves, les œufs, il fallait qu'ils grandissent à 36 degrés idéalement dans la ruche, un peu comme notre corps. Et quand j'ai vu la température descendre régulièrement, le soir, j'ai dit, mais il y a un problème, en fait. Je l'avais plus ou moins deviné, mais je voulais le valider. Avec 2,5 mm d'épaisseur de bois, l'essaim ne peut pas maintenir cette température. Et en fait, c'est ce besoin du bien-être de l'abeille, de connaissance. Je me retrouve un peu dans la R&D, je crois. En fait, j'ai pas trop changé de métier.
4: Recherche et développement.
2: Bien, ouais.
5: Ouais, pardon.
2: Oui, recherche et développement.
5: Et c'est pour ça que je me suis lancé à la fois dans un double cursus, apiculture et maraîchage. Et là, ça m'a permis de me dire, mais ça y est, en fait, il y a trois problèmes en apiculture. Mais les trois problèmes, c'est le portage, qui est souvent assez lourd, ça peut être résolu avec des méthodes techniques.
2: Portage ?
5: Le portage de charges lourdes.
2: Ok.
5: Voilà. On a le côté sanitaire, les parasites. Et en fait, il y a des solutions. Le varroa, c'est un parasite. Et des solutions pour, avec des prédateurs qui semblent vraiment bien fonctionner. Donc là, on pourra peut-être donner les liens, mais avec l'ITSAP, mais des études qui semblent prometteuses. Donc tout simplement, utiliser le vivant pour gérer l'équilibre. Et le dernier, c'est le nourrissement. Et en fait, avec ce double cursus de maraîchage bio, je me disais, mais voilà, bah, tu vas planter. Et finalement, c'est le destin qui a voulu ça. J'ai pas trop eu besoin de planter pour l'instant. Et je suis maintenant dans une ferme en collectif. Donc j'ai rejoint une ARL.
4: ARL.
5: Une entreprise agricole à responsabilité limitée. Et on l'a transformée en SIC. SCIC. Société coopérative d'intérêt collectif. Et c'était à côté de chez moi. Et moi, je venais de finir mon BPR en bas, mon diplôme d'apiculture. Et je cherchais un coin pour poser mes abeilles avec des ressources mellifères. Et là, je rencontre des gens formidables. Un gars qui fait de l'arboriculture, donc des arbres fruitiers au printemps. Un champ de lavande, plusieurs champs de lavande juste à côté de chez moi en bio, enfin à côté de la ferme. Et une fille qui faisait des pâtes à parfum aromatiques médicinales et du maraîchage. Alors là, je pouvais faire du miel de lavande sans bouger de chez moi, à côté de Lyon.
4: Très bien.
2: C'est excellent.
4: Pour résumer, ton activité aujourd'hui, c'est être apiculteur au sein d'une ferme collective qui se trouve être à Quincieux, donc entre Lyon et Villefranche-sur-Saône, qui s'appelle
5: le Courtil de Quincieux, SCIC, le Courtil de Quincieux. Et ça m'a permis aussi de me nourrir. Ce que je disais tout à l'heure, difficile de se nourrir tout seul. Donc là, on a vraiment le bonheur d'apprendre, partager et de nourrir, se nourrir.
2: Et juste peut-être pour finir ce pitch, qu'est-ce que tu vends ?
5: Alors, je me suis surtout tourné vers le pollen frais, le pain d'abeille, qui est très peu connu. Le pain d'abeille, c'est le pollen qui est lacto-fermenté dans la ruche, qui est dans un état stable, qui est plus facile à digérer, plus digeste, et qui contient beaucoup plus de vitamines, qui est un peu acidulé. Acidulé, sucré, un peu comme un bonbon, quoi.
2: Super.
5: En Europe de l'Est, c'est très utilisé.
2: Et tu vends quand même du miel ?
5: Un peu de miel, mais pas n'importe lequel. Du miel pressé. Donc,
2: miel pressé.
5: Au lieu de le centrifuger, on va le presser avec une machine qui fait ça. Et on garde un peu plus de saveur, plutôt qu'il soit projeté dans les airs. On garde plus d'arômes.
2: Magnifique.
5: Et après, pas mal de transformations aussi.
2: Ah.
5: Pain d'épices.
2: Voilà.
5: Plus tard, des sprays à la propolis. Enfin, il faudra que vous veniez nous voir. On est ouvert toujours mardi, 16h30, 19h.
2: Oui, on va le redire aussi. Merci.
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2: Alors, tu l'as déjà un petit peu évoqué, mais en quelques mots, qu'est-ce qui t'anime dans le fait d'être dans un écosystème local, d'être en local ?
5: Eh bien, plutôt que de se battre contre Big Brother, on va dire, le colosse, l'environnement enfin, global qu'on subit, c'est plutôt créer un environnement local. C'est Andrew Williams, le permaculteur, qui disait la macro est le reflet des micros. Et en fait, on crée un peu un micro, on essaye. Je ne sais pas si ça va marcher, mais en tout cas, pour nous, une façon de travailler en SIC, ça nous parle. Et on pense que ça va être une solution pour le côté économique, légal, gouvernemental, ce qu'on veut, de travailler ensemble à plusieurs. On a un partage de connaissances, on a de l'entraide. Il ne faut pas oublier que on a plus de deux agriculteurs par jour qui se suicident en France. Et quand on peut s'entraider, c'est pas rien, quoi. Enfin, on a une intelligence collective, on peut décider ensemble de ce qu'on va faire. On construit en local et on partage aussi autour de nous, quoi, pour être plus autonome et plus résilient.
4: Merci. Peut-être dire à nos auditrices et nos auditeurs que voilà, Elisabeth et moi sommes administratrices et administrateurs de la ferme du Courtil. Et donc voilà, on se connaît de ce lien-là, et donc on est aussi partie prenante de cette belle aventure. Peut-être. Est-ce que tu pourrais refaire peut-être l'historique du lien entre effectivement toi et nous et ce naissance et comment ça s'est fait cette histoire-là ?
5: Eh ben moi je te connaissais Ludo un peu dans des ateliers citoyens à Saint-Germain-au-Mont-d'Or et je t'ai partagé, je me souviendrai d'une balade avec toi où je partageais mon parcours un peu comme ça en monologue en changement de vie, c'est vrai hein. Et après, j'ai rencontré Nicolas Brulard, donc, qui a fondé l'ARL, qu'on a transformé en SCIC, en SIC. Et en SIC, on a besoin de... Enfin, on a un conseil d'administration. Et pour nous, c'était très important de se dire, Sonnaissance, c'est un peu notre regard extérieur. Un peu, pas, peut-être pas notre juge, mais est-ce qu'on fait bien ? Est-ce que ce qu'on fait dans la ferme est utile autour de nous ? Est-ce qu'on est assez transparent ? Est-ce que les produits sont adéquats, sont de qualité, sont bon prix ? Donc, c'est un peu, quand on est dans la course de la production, la tête dans le guidon, c'est un gros plus d'avoir un conseil d'administration qui nous copilote un peu, finalement.
2: Super. Et allez, un peu de prospective. Comment tu te vois dans 5 ans?
5: J'ai toujours eu aimé, même si je ne suis pas bien à l'aise, partager l'apiculture avec le public. Et j'ai commencé avec les enfants à Saint-Germain au Mont-d'Or, à l'école. Et j'ai adoré, en fait, même si c'est toujours un exercice pas évident. Et ça, j'avais envie de le garder encore. J'ai envie de le garder et le partager et d'ouvrir cette ferme aux autres. J'ai eu la chance de continuer ce partage avec Benjamin du BPROA, un ancien encadrant de mon école qui m'amène régulièrement des personnes qui voudraient découvrir l'apiculture. Donc là, moi, j'ai envie de ce partage qui continue. Et plus tard, quand j'aurai beaucoup de colonies, continuer à réfléchir à ces, en invitant des étudiants dans le domaine de la recherche à étudier en leur donnant mes idées, mes ruches à disposition et voir si, par exemple, en leur donnant à manger des hydrolats aux abeilles, on peut les guérir d'une certaine maladie. Quoi. Mmh. Enfin, y a plein de questions que je me pose qui sont sans réponse. Quoi.
2: C'est sûr que moi, j'ai souvenir de nos différentes discussions entre cette volonté-là et ta manière, quand tu en parles, en fait, t'es inépuisable. Et enfin, moi, à chaque fois, tu me scotches. Et on trouvait que c'était vraiment chouette de t'avoir et de te donner la parole.
4: Par le savoir que tu as là-dessus et puis l'enthousiasme que tu es capable de transmettre.
5: Ouais, ben, j'essaye de pas trop m'étaler parce que c'est vrai que
2: on voit que tu es très sensible aujourd'hui.
5: Moi, mon dada, c'est la chaleur. Ben, quand je vois maintenant, ils avouent, j'ai lu la semaine dernière dans un bouquin, ils avouaient que les ruches étaient des passoires énergétiques. Quand on sait qu'une ruche, elle produit 3 fois plus de miel quand elle est bien isolée, et qu'on sait que les abeilles, elles vivent mieux, elles communiquent mieux, elles trouvent mieux leurs ressources quand elles grandissent au chaud. Et j'en passe, la liste est longue. Parce que j'ai fait toutes ces recherches de compilation pendant des mois.
2: Allez, j'ai une petite dernière question technique. Pour que toi, tu vives de ton métier, au-delà d'un juste prix, combien de ruches tu as besoin? Je crois que tu as créé des réhausses aussi. Enfin, je ne peux pas être trop technique, mais...
5: Oui, je suis en dada indivisible, mais ça, peu importe. On a un apiculteur qui vend du miel. En général, c'est 200 colonies qu'il faut pour vivre. Mais quand on fait de la vente directe avec de la transformation, donc des produits dérivés du miel ou d'autres, hein, parce qu'il y a plein de produits dans la ruche. On citait beaucoup. Hein. Et moi, je me fixe 140 colonies. 140 colonies, ça fait un emploi à temps plein. Et le but aussi, c'est que je puisse aider mes collègues qui sont sur la ferme. Parce que c'est l'entraide dans la ferme, c'est pour faire du montage de chantier collectif, de serres, pour quand il y a des coups de bourre de production, etc. Pour pouvoir s'entraider et lisser les pics de travail.
2: Et aujourd'hui, je crois que tu en as 30.
5: Oui, un peu plus.
2: Ouais. Un peu plus maintenant, c'est tous les jours.
5: Ouais.
2: Et puis peut-être, la cerise sur le gâteau, tu me parlais du pollen, qui du coup a une grande valeur sur le marché, on va dire.
5: Oui.
2: Du coup, qui peut aussi te permettre de mobiliser ton activité.
5: Le pollen, c'est extraordinaire. C'est l'essence des fleurs. C'est leur propriété qui est mise à disposition par les abeilles. Quand on sait que le pollen de saule marceau, là, il peut arrêter la DMLA, dégénérescence maculaire liée à l'âge.
2: Oui, qui atteint les yeux, oui.
5: On a le pollen de sarrasin, qui va aider à reconstituer la flore et à réparer des colites néphrétiques. Donc, des maladies qui sont aujourd'hui quasiment sans traitement. Et ça que j'aimerais continuer avec des étudiants.
2: Et voilà, Joanne, tu es passionnant.
4: Peut-être peux-tu nous dire à quel endroit on peut acheter ton miel et quand?
5: 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Donc c'est tous les mardis, on est ouvert, vente à la ferme avec d'autres producteurs.
2: C'est le soir.
5: Le soir de 16h30 à 19h. Et après, vous pouvez aussi commander les vendredis ou sur le marché de Trévoux. Pour l'instant, toutes les semaines paires et bientôt, on espère, toutes les semaines. au marché de Trévoux, à côté de l'église, tous les samedis matins.
4: Très bien. 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Et l'adresse que tu as donnée, route d'origine Jérusalem, c'est bien à Quincieux, du coup, au nord de la métropole de Lyon.
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4: Courant porteur.
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1: Alors, bienvenue dans cette deuxième partie d'émission dédiée au fond, sujet de fond. J'avais envie de démarrer avec ce chiffre de l'INSEE qui dit que l'agriculture, c'est seulement 2% de la valeur totale produite dans le pays. Et pourtant, elle répond à notre besoin fondamental de nous nourrir. Et donc, on avait envie aujourd'hui de faire un focus sur notre histoire, ce lien qu'on a à la nature, le rôle de l'économie et des nouveaux modèles.
2: Selon l'anthropologue Philippe Descola, l'homme moderne a créé un récit où il est séparé de la nature. Alors, Philippe Descola, c'est effectivement, il a été connu par son livre « Par-delà, nature et culture », qui a été publié en début des années 2000, en 2005. Et sa pensée, il développe toute une, un savoir qui, où il dit que pour dépasser le dualisme qui oppose nature et culture, et que la nature est finalement, pour lui, une production sociale. C'est ce récit qui est le nôtre de la modernité. Il y en a d'autres. Quand on pense aux peuples racines, aux peuples premiers, qui dans leur langue n'utilisent pas ce mot nature, puisqu'ils ne sont pas dissociés de celle-ci.
1: C'est une partie intégrante d'eux-mêmes, en fait. C'est ça que tu veux dire,
2: tout à fait,
1: de leur vie.
2: Aujourd'hui, tout plein d'experts montrent, les faits montrent qu'une espèce, Homo sapiens sapiens, sur 1 million, s'accapare, domine l'ensemble du vivant. D'où ça vient? On peut facilement remonter à l'époque cartésienne. Voilà, René Descartes qui nous disait qu'il était à nous, humains, de nous rendre comme maîtres et possesseurs de la nature. Ça, c'est son discours là, en 1637. Et Descartes, c'est aussi cogito ergo sum.
1: Je pense, donc je suis.
2: Avec cette nouvelle manière d'attraper la connaissance, la science, c'est la prévalence de la raison, du mental, sur le reste, et notamment ça amène énormément d'avancées effectivement scientifiques, du savoir technologique. Ça amène aussi cette prévalence qui nous coupe peut-être de nos corps.
1: En tout cas, c'est à partir de ce moment-là qu'on dit que c'est la raison qui pilote, et que c'est à partir de notre mental finalement que les choses doivent se décider.
2: Et donc il est utile pour lire la situation dans laquelle on est, très actuelle, les fondamentaux à cet endroit, dans notre place par rapport à la nature et la prévalence du mental.
1: Et donc, on peut aussi signaler la révolution industrielle, cette période du 19e siècle, qui est un processus historique qui a fait basculer une société qui était à dominante agraire, donc agricole et artisanale, vers une société plus commerciale et industrielle.
2: Grâce aux avancées des techniques et au recours aux énergies fossiles, très, très accessibles. Il y a eu d'ailleurs un autre palier après-guerre, après la Seconde Guerre mondiale, avec ce besoin de reconstruction.
1: Aussi. Oui, l'idée, c'est pas de jeter la pierre à qui que ce soit. Après-guerre, tout était détruit, et il fallait se nourrir, se loger, et aussi bénéficier de ces instruments de confort qui étaient le réfrigérateur, la machine à laver et toutes ces choses qui nous ont quand même bien simplifié la vie. En économie, il faut savoir aussi qu'on hérite des grandes théories qui sont, on l'a vu, un peu anciennes, mais pas tant que ça. Donc en économie, on considère qu'en fait tout est ressource, même l'être humain est une ressource. Et c'est quoi l'économie? C'est l'ensemble des activités d'une collectivité humaine, donc on parle bien que des humains, relative à la production, la distribution et la consommation des richesses. Il faut savoir que l'économie et donc les théories ont pour but de modéliser une partie, et on le sait en recherche, on est souvent sur la tête de l'épingle en fait, Ce n'est pas fait pour décrire tout le vivant, mais c'est quand même ces grands économistes qui nous pilotent aujourd'hui dans nos sociétés modernes, Taylor, Ford et Weber, qui disent quand même que une entreprise, c'est capital plus travail.
2: Aujourd'hui, certains décrivent notre modèle économique comme étant extractiviste, c'est-à-dire qu'il repose essentiellement sur la ponction dans nos sous-sols et dans tout ce qui est la biosphère de matières premières, de ressources énergétiques et au bout de la chaîne, production d'énormément de déchets, de pollution des eaux, de l'air, etc. Et aujourd'hui, également, de nouveaux modèles pointent leur nez. On parle d'économie peut-être circulaire, voire régénérative ou symbiotique.
1: C'est vrai que pendant tout un temps, on a, après avoir dû reconstruire, on a profité quelque part. On a consommé et on rejetait le fruit de ce qu'on ne voulait plus ou du processus humain dans la nature, en fait. Dans les décharges, dans l'océan, voilà. On va pas parler du sixième continent, mais on sait tous que c'est très actuel. Et on s'est aperçu, il y a eu quand même un focus de l'ensemble des populations et de nos élites sur le fait que le monde n'était pas infini, comme on aurait pu le croire, et que donc il fallait qu'on se pose la question de comment on continue à vivre bien dans ce monde que l'on sait maintenant limité. Juste peut-être deux éléments qui sont intéressants à considérer, qui sont nos pilotes, nos indicateurs. On a 9 limites planétaires, dont la 7e est en train d'être dépassée, et c'est quand même l'acidification des océans. Alors, je ne sais pas comment on fait sans nos poumons d'eau sur la Terre. Et puis le deuxième, c'est le jour du dépassement. Ce fameux jour où on considère que on a consommé l'intégralité de ce que la Terre est capable de réparer, reproduire, voilà.
2: Sur l'année en cours,
1: voilà. Tout à fait.
2: Et donc, l'enjeu de conserver l'habitabilité de la planète, c'est précisément l'objectif des économies un peu alternatives, notamment régénératives, et de réenchasser les modèles économiques dans les questions, dans, on va dire, la biosphère, dans la réalité écologique de notre planète.
1: Oui, dans l'ensemble des écosystèmes. Mmh. Et peut-être pour expliquer ces économies circulaires, symbiotiques, régénératives, le propos, c'est toujours d'être rentable économiquement. Bien sûr, mais ça a la volonté d'aller plus loin et de réparer les écosystèmes qu'on aurait abîmés par notre action. Alors, si on poursuit un peu plus loin, et si on revient sur la notion d'alimentation, plus particulièrement sur la résilience alimentaire, c'est une problématique de plus en plus présente, en tout cas prise en compte dans les politiques publiques de nos collectivités locales. Juste pour faire un focus sur la commune du Val-de-Saône, donc Mont-d'Or, qui font principalement partie de la métropole de Lyon. J'ai pas toutes les données sur l'ensemble des auditeurs et auditrices de Radio Calade, mais on peut parler d'un premier organisme, c'est le syndicat mixte Plaine Mont-d'Or, parce que dans les politiques agricoles territoriales ont à cœur, et depuis de nombreuses années, des dizaines d'années, de maintenir ces terres agricoles en proche banlieue de notre métropole, pour assurer cette fameuse résilience alimentaire qui, pour ceux qui ne savent pas forcément, c'est comment on fait en sorte que tout le monde puisse continuer à se nourrir, quels que soient les événements extérieurs.
2: Et peut-être plus précisément, selon le Conseil national pour la résilience alimentaire, c'est la capacité, dans le temps, d'un système alimentaire à procurer à tous une alimentation suffisante, adaptée et accessible face à des perturbations variées et même imprévues.
1: Voilà. Donc ce syndicat mixte Plaine Mont-d'Or a pour vocation de préserver ses terres et de sensibiliser, informer les publics. Et on peut parler de leur réussite. Hein. Ils ont créé et maintenu des fermes, notamment en achetant ou en facilitant la constitution de terres qui permettent de faire des vraies fermes, en fait.
2: Absolument. Et on peut citer, du coup, la ferme de la Morelle, la ferme du Boule d'Or, à Curis au Mont d'Or, la ferme de l'Ermitage, à Limonest, aussi, évidemment, la magnifique initiative de Terre de Mille Pas, à Saint-Didier, au Mont d'Or, qui sont effectivement des projets portés par ce syndicat mixte.
1: Et je crois qu'ils ont aussi une partie des terrains de Charézieux, le Champ des Saveurs.
2: Absolument.
1: Où il y a plusieurs agriculteurs magnifiques également. Et puis l'autre point, c'est les PENAP, le système des PENAP, qui est une manière de protéger des terres agricoles avec une sorte de label et qui donne accès également à des financements particuliers, privilégiés. Trois ressources. Si vous voulez aller plus loin... Donc, il y a le site de Crater, C-R-A-T-E-R, qui donne un indice, je vais y arriver, de la résilience alimentaire, notamment par commune, et qui est expliqué avec les différents paramètres qu'ils prennent en compte. C'est vraiment édifiant, cet indice de résilience alimentaire. Un autre peut être trouvé sur les greniers d'abondance. Donc, c'est un site... résiliencealimentaire.org. Et puis, pour revenir sur le sujet du jour plus particulier de que traite Joanne, l'INRAE a un dossier, fait des études, effectivement, sur les abeilles, la transition, puisqu'on a quand même un signal fort qui est la disparition de ces abeilles, ces sentinelles de la santé et de la santé de la biodiversité.
2: Courant porteur. Et donc, pour revenir avec notre invité, Joanne, et faire le lien avec le sujet d'avant, pour toi, quel est le rôle des abeilles dans cette résilience alimentaire ?
3: C'est avant tout la pollinisation. On voit tout de suite qu'un fruit qui a été bien pollinisé va être plus beau, plus gros. On va avoir plus de baies si c'est par exemple une mûre ou une framboise. Et elle va nous permettre de manger finalement directement. Si on regarde le petit déjeuner, sans la pollinisation, vous enlevez presque toute la table. Confiture, miel, amandes, noisettes, purée. On évite le Nutella, mais bon. Faut pas citer de marque, mais pardon.
1: Coupé.
3: La pollinisation, elle est aussi faite par les cousins, on va dire, les autres espèces cousines de l'abeille, l'abeille sauvage. Pas que Apis mellifera pour l'abeille noire, mais on a les bourdons, on a beaucoup d'espèces autres qui vont polliniser et nous permettre de nous nourrir.
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2: On voulait aussi revenir sur ce temps, sur le côté collectif, puisque c'est ce modèle, il est coopératif finalement, il est encore tout à fait émergent, presque inconnu aujourd'hui dans le monde de l'agriculture. Pourquoi toi, tu as répondu tout à l'heure, hein, effectivement, quels ont été les éléments qui t'ont fait embarquer, et selon toi, quels sont les différents atouts et avantages d'être en collectif?
3: Je vais rebondir avec ce que tu as dit, parce que dans ma formation, on avait beaucoup d'apprenants qui demandaient à apprendre sur le collectif dans la formation de BPROA. Et on avait peu d'exemples de fermes autour de nous qui travaillent en collectif. Je ne parle pas des fermes familiales. Aujourd'hui, l'agriculteur, c'est un métier qui est vraiment difficile. Parce que l'agriculteur, il sait tout faire. Et moi, j'ai beaucoup de respect aux agriculteurs qui sont là depuis 20, 30, 50 ans et qui ont du mal à céder leur ferme. Ils ont besoin d'avoir une gestion économique, technique, écologique, un respect de la biodiversité, même si on est plus ou moins... plus on a un sol riche, plus il va donner de ressources accessible aux plantes. Et on a une gestion juridique commerciale à faire. C'est vraiment un métier, on fait de la soudure. Enfin, c'est impressionnant, la mécanique. Et moi, me lancer tout seul en apiculture en tant qu'entrepreneur, pendant 2 ans, je me suis dit, je vais le faire, je ne fais pas. Est-ce que je me lance vraiment mon entreprise et quand je me suis lancé en collectif, en fait, ça m'a rassuré. Parce que tout ce qui est comptabilité, je savais qu'on pouvait peut-être m'aider à côté, en plus de me former sur d'autres associations. Mais voilà, on n'est pas tout seul. Et pour nous, c'est peut-être un modèle, avec toute humilité, qui nous semble répondre aux difficultés de l'agriculteur aujourd'hui, quoi. Et moi, le collectif, elle m'a apporté, pour l'apiculture, les ressources. C'est un peu comme une cordée. Vous voyez, on monte, on fait un sommet, on est attaché. Le premier a plus d'expérience, on est tous encordés. Si on va trop vite, pas assez vite, est-ce qu'on choisit plutôt le fond de vallon ou la pente? Et en face, on a des risques. Et chaque jour, on est en train de piloter. L'agriculteur, c'est un pilote. Je vois tous les jours à la ferme, on est en train de se dire, se remettre en question, faire des choix qui vont avoir des impacts forts. Et est-ce qu'on va avoir une avalanche ou une pierre qui va nous tomber sur la tête? C'est ça tout le temps. Et on est en train de brasser, et l'agriculteur, il gagne pas grand-chose. Enfin, faut le savoir, quoi. Le prix de la nourriture, il a un coût. Et ce coût-là, souvent, il est saqué par une concurrence, on va dire, un peu déloyale, quoi. Quand on a un miel qui vient, ou une tonne de blé qui est 2 fois moins cher, ou un miel qui vient d'Ukraine à entre 2 et 4 euros le kilo, produit avec des méthodes pas forcément humaines. Voilà. Enfin, l'important, c'est que le client, il doit savoir aussi. Et moi, le collectif, c'est vraiment une entraide psychologique et une alliance des savoirs. L'abeille, dans la ruche, elles n'ont pas toutes la même intelligence. Il y a des abeilles qui sont plus fortes pour faire tel ou tel métier dans la ruche. Il y en a qui vont aller faire d'exploration, d'autres non. Il y en a qui vont récupérer du pollen, d'autres non, ou du nectar. Et il faut voir ça un peu comme une cordée, on s'écoute, on avance. Est-ce que personne ne va tomber là dans une crevasse ou ne succomber de stress? Il faut que tout le monde arrive à bon port. Et en fait, ça nous apporte beaucoup de clairvoyance, je pense, d'avancer ensemble. Mmh.
1: Donc à la fois, tu disais, pour toi, d'être en collectif, ça a apporté de la ressource, c'est-à-dire de l'alimentation pour tes abeilles. Donc ça sécurise quelque part ton business. Tu parles là maintenant, effectivement, de l'entraide et le fait d'être encordé ensemble et d'avoir cette vision plus haute, cette clairvoyance. Donc pour toi, par rapport à un modèle agricole plus classique, ça peut faire partie de la solution?
3: Souvent, on est isolé en agriculture. Enfin, moi, j'ai vu beaucoup d'agriculteurs qui étaient isolés. Non. Et c'est pas facile de partager son quotidien, ses difficultés. Et c'est un peu montrer qu'on n'a pas réussi des fois, je pense. Surtout quand on est dans un modèle familial qui est de plus en plus difficile à vivre aujourd'hui. Les terres sont de plus en plus grandes. Économiquement, ça passe de moins en moins et on a de l'attente au niveau de la famille, des aïeux. Et le modèle collectif va nous permettre de rassembler toutes ces compétences et d'avoir une force ensemble.
2: Mmh. Outre, effectivement, l'intérêt de l'entraide, l'intelligence collective dans cette belle initiative qu'est le Courtil de Quincieux, citons également que à l'instar des espaces tests agricoles, c'est un lieu où des jeunes agriculteurs peuvent s'essayer, s'installer dans la SIC et peut-être même y rester. Ça se veut également à terme une forme de tiers-lieu agricole. Enfin, c'est déjà un peu le cas avec des activités complémentaires de production, mais peut-être demain aussi de transformation. Il y a toute cette belle effervescence là qui est là et qui est toute récente à Quincieux.
3: Oui, la SIC, elle a un gros avantage, c'est que on n'est pas tous à plein temps. On peut travailler plus, moins. On peut faire rentrer des gens. On est salarié. On cotise. On est dans un modèle non spéculatif. C'est-à-dire que à la retraite, on va pas essayer de chercher un repreneur pendant 5 ans et trouver personne, parce que aujourd'hui, la pyramide des âges en agriculture, vous irez la voir, elle fait peur.
1: Oui, je sais. Ouais.
3: Et donc, on a vraiment cette richesse de gens qui viennent chez nous. On a eu une ergonome, on a eu des gens qui nous accompagnent dans la formation collective. On a eu des étudiants, on a des gens qui viennent s'essayer. Et tous les jours, il n'y a pas un jour où j'y suis allé à reculons.
1: C'est magnifique.
3: C'est vraiment enrichissant, en fait. Après, je dis pas, c'est la vie est dure, hein, mais pour l'instant, il faut qu'on fasse nos preuves. Mais voilà.
1: Je voulais juste ajouter qu'il y a aussi des agriculteurs locaux qui viennent vous voir.
3: Tout à fait.
1: Pour coopérer.
3: On tisse avec l'extérieur, ouais. On essaye de tisser et d'intégrer les agriculteurs qui sont à côté pour proposer des produits locaux et peuvent s'associer à la coopérative. On peut s'échanger des produits. Le GAEC est un peu limité parce qu'on ne peut pas faire de l'achat-revente, alors qu'en SIC, on peut proposer des produits à la revente d'un agriculteur du coin.
2: Justement, je voulais revenir un peu, on parle beaucoup de SIC, mais c'est quelque chose qui est assez peu connu. Donc tu l'as épelé, effectivement, en début d'émission, SIC, Société Coopérative d'Intérêt Collectif. Donc c'est un type de coopérative qui reste une société commercial. Et c'est un format coopératif, ça veut dire qu'il y a de la démocratie interne, qu'il y a un sens d'utilité sociale, on va dire, dans les statuts. Il y a également des garde-fous à la lucrativité de ce type d'entreprise. Et l'intérêt collectif, il est également dans la gouvernance même de cette structure, puisque plusieurs parties prenantes sont associées dans la gouvernance. Il y a un collège de producteurs, un collège de salariés, un collège de voilà, et d'autres parties prenantes comme effectivement les clients, voire les collectivités locales qui sont associées du coup dans ce type de structure, d'où l'utilité sociale qui est, on va dire, aussi au cœur de la nouvelle économie qu'on veut voir émerger.
3: Et puis elle va permettre de mutualiser aussi. Voilà, mutualiser les biens, le terrain. Donc ça va faciliter, éviter l'augmentation du capital et les investissements énormes à faire, comme on voit habituellement dans les fermes agricoles.
1: Oui, parce qu'on avait une dernière question, c'est ce que tu es en train de dire.
3: Hein. Ah, pardon.
1: L'avantage, non mais c'est parfait. L'avantage en termes de modèle économique, juste pour expliquer le modèle économique, c'est un peu le cœur de la machine. C'est qu'est-ce qui fait que ta boîte, elle fonctionne? Voilà, quelles sont tes activités, les compétences nécessaires, comment tu vas distribuer, qu'est-ce que tu proposes, qu'est-ce que tu donnes à vivre et à faire vivre?
3: Eh ben, déjà, c'est de la vente en direct, la plupart du chiffre d'affaires. Le plus possible local, en transparence, les gens savent ce qu'ils achètent, ils savent comment je produis, ils savent que j'essaye d'être au mieux du bien-être de l'abeille, mais il y a toujours ce côté économique qu'on doit gérer. Produire assez.
1: Modèle économique de la ferme en global, peut-être oui. Plus. Oui, aussi.
3: Global, le temps qu'on y passe, les choix techniques, et une diversification de produits aussi. C'est pour ça que je propose pas en avant le miel, mais plutôt les produits dérivés, parce qu'il y a beaucoup de concurrence sur le miel. Et faire découvrir aussi de nouveaux produits aux clients. Voilà. Enfin, on va ouvrir des ruches ensemble. Il y a des journées portes ouvertes. Voilà, ils peuvent. On discute au magasin. C'est vraiment. Il faut qu'ils sachent ce qu'ils achètent.
1: Super. Donc, en résumé, vous avez tous tes produits à toi. Vous avez le magasin. Vous avez l'ensemble des hydrolats qui sont proposés également sur la ferme. Tous les produits d'arboriculture, de maraîchage. Et sur le marché, il y a d'autres personnes qui viennent vendre également leurs produits.
3: Tout à fait.
1: Vous avez côté charge une mutualisation des matériels. Voilà, avec aussi cette souplesse des emplois du temps en fonction des uns et des autres. Le temps tourne, du coup, les ressources,
2: oui, enfin, en tout cas les pour les aller liens, plus loin.
1: Pour aller plus loin. J'ai juste envie, effectivement, on peut pas parler de la ferme de Quincieux sans parler de cette structure d'accompagnement, les fermes partagées, qui vous a aidé à monter le projet. On vous mettra le lien dans le texte
2: de l'émission.
1: Voilà. Peut-être aussi juste parler de la ferme des Volonteux, qui est un peu dans la même démarche que vous, qui est du côté de la Drôme, vers Romans, Valence, là-bas. Voilà. Qui est aussi une très très belle dynamique. On vous a réservé, pour aller plus loin, quelques ressources, mais on vous invite évidemment à faire votre propre recherche. Donc, si on prend directement sur les abeilles, sur le site de l'INRAE, il y a un dossier abeilles au cœur des transitions. Nous avons également, en local, un podcast qui est fait par Jérémy Camus, qui a été visiter différents spots d'agriculture et de l'alimentation du territoire. Vous avez le lien vers un post LinkedIn d'Hugues Mouret, parce qu'il est passé à la télé dans un journal de 20 heures pour parler des abeilles également. Et donc, il y a du complément dans cet article. Et au final...
2: Et on peut vous inviter à lire l'ouvrage d'Olivier Frérot, « Comprendre la nouvelle dynamique de l'humanité pour prendre le recul sur notre modernité et où on va, finalement. »
1: Merci beaucoup, Johan. Merci, Ludovic, et merci à nos auditeurs. Et aux

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7: Dos macadam.
8: L'autorisation environnementale du préfet, une autorisation à détruire la nature, les espèces protégées, les zones humides et tous les lieux riches sur le tracé. Et on appelle ça autorisation environnementale.
9: Mais en fait, les illégaux, c'est plutôt les porteurs de projets. Donc, il y a eu des actions illégales qui ont été faites, légitimes.
10: C'était en réponse à des actions tout aussi illégales. Là où ils allaient commencer les travaux, ils n'avaient pas les autorisations nécessaires. On se demande s'ils sont dans la réalité, ces gens. On nous dit que nous, on est des utopistes, mais eux, vraiment, je me demande dans quel monde ils vivent. Ça va faire mal parce que tout ce qu'on pourrait entamer aujourd'hui pour essayer de freiner un peu la crise climatique, ou en tout cas les dégâts qu'on va tous subir, chaque jour où on fait rien, ça va être encore plus dur, quoi.
9: On est criminalisé. On ne fait pas exception à toute autre lutte écologique. Donc on est scruté, les réseaux sociaux, on a été fiché, les plaques d'immatriculation ont été prises en photo. On fait l'objet d'une surveillance accrue. On entre en résistance et ça ne plaît pas au pouvoir, en fait.
10: Nos macadam.
11: Nos macadam, c'est pas un cri de guerre, c'est au contraire un cri de paix. Paix pour la nature partout agressée. Notamment à coup de grands projets autoroutiers inutiles, comme on va aujourd'hui le voir avec la lutte contre le déplacement en zone naturelle de la route nationale 88 entre le Pertuis et Saint-Austien, en Haute-Loire. Et des histoires à la RN 88 qui ressemblent à celles de l'inutile à 69, il y en a aux quatre coins de la France. Ce projet de détournement de la RN 88, c'est en prévision presque 11 km d'une deux fois deux voies. Impact, 190 hectares de terres artificialisées, dont des terres agricoles, de la forêt et 25 hectares de zones humides. C'est aussi un cycle de l'eau entravé, voire détruit. C'est encore 75 espèces d'animaux protégées menacées et des paysages saccagés et scarifiés par des tranchées de 30 à 40 mètres de profondeur par endroit. Coût estimé en 2019 par les promoteurs, 226 millions d'euros. Coût estimé en 2025 par les opposants, au moins 400 millions d'euros. Les opposants, ce sont notamment des membres de France Nature Environnement, mais aussi du collectif de la lutte des sucs, de l'OTA, l'association des usagers des transports en commun d'Auvergne, ou encore de SOS Loire Vivante, dont cette émission vous a déjà raconté la lutte victorieuse. Dans une région qui a fait le choix du tout bagnole et tout camion, et le petit monarque de cette région s'appelle Laurent Vauquier. Salut les amis, c'est JBD pour Polémix et lavoixoff.com et pour votre radio libre préférée. Fin août 2025, rendez-vous avec des membres de FNE 43 et du collectif de la lutte des sucs dans le petit bourg du Pertuis, traversé par la Nationale 88. Bonjour Guillaume.
10: Bonjour. Guillaume Charmasson, président de France Nature Environnement Haute-Loire.
11: Bonjour Charlie.
9: Bonjour. Je suis militante à la lutte des sucs depuis plusieurs années.
11: Qu'est-ce que c'est les sucs? Ici donc on est en Haute-Loire, département 43. Comment pourrait-on décrire ces sucs? C'est parce qu'on met dans le café quand on aime ça.
9: Bien qu'on pourrait dire qu'on veut pas de sucre en poudre. Mais le suc, en fait, c'est une structure géologique. C'est un sommet volcanique qui est caractéristique de la Haute-Loire. Et notamment de la région du Velay, donc du Puy-en-Velay. Et voilà. Donc en fait, ça se présente sous la forme d'un piton ou d'un dôme avec des pentes fortes. Et donc c'est un paysage caractéristique fait de hauts plateaux et de pointements isolés. Ce paysage est fortement menacé par une déviation qui est voulue par la région Auvergne-Rhône-Alpes, par notamment Laurent Vauquier, le long de la RN 88. Pour ce faire, il va falloir creuser dans ces sucs pour rattraper des pentes. Donc effectivement, les sucs sont en danger.
11: RN88. C'est assez fascinant parce que qu'on parle de la RN88, qu'on parle de la D924, qu'on parle de la 69, j'ai l'impression qu'à chaque fois on parle de la même histoire. Il y a des promoteurs, des bétonneurs qui passent en force sans se soucier de ce que la loi pourrait dire, et puis on impose des grands projets inutiles. On met les citoyens et les citoyennes devant le fait accompli. Heureusement, de temps en temps, il y en a des citoyens et des citoyennes qui réagissent. On l'a vu là sur la D924 dans l'Orne, le tribunal administratif a déclaré la non-utilité de ce projet. La même chose sur la 69. Et là, j'ai l'impression que c'est encore la même histoire et qui se répète non seulement avec vous, avec cette RN 88, mais partout sur le territoire métropolitain.
10: En effet, ouais, on constate qu'il y a, je sais plus, une cinquantaine plus de projets routiers en France, là, en ce moment. Malgré le contexte de crise climatique, on continue à vouloir promouvoir le tout voiture en France. On met les citoyens devant le fait accompli, comme tu dis. En plus, on divise la population. Les politiques comme Laurent Wauquiez en profitent, ils font du populisme là-dessus. Tout ça pour juste satisfaire quelques ambitions politiques et économiques, en fait.
9: C'est les mêmes façons de procéder, c'est les mêmes arguments. C'est le désenclavement, la sécurité. Et ça, on le retrouve dans tous les autres projets routiers et autoroutiers qui sont menés en ce moment. Et les mêmes façons de procéder dans le sens où il y a de la fabrique de consentement, il y a zéro réunion publique, on ne demande pas l'avis aux gens. Ça se retrouve à travers tout le paysage. Et nous, on l'a fortement constaté, notamment lors de la création de la Déroute des routes. C'est à ce moment-là qu'on s'est mis autour de la table, nous, collectifs locaux en lutte contre des projets routiers, de toute la France, de Nîmes à Caen, en passant par les Alpes. Et c'est là qu'on s'est rendu compte qu'on vivait les mêmes choses. Et c'est là qu'on s'est rendu compte qu'on pouvait se filer la main sur des recours, sur des contre-argumentaires, sur des façons de procéder qu'on a pu utiliser les uns les autres.
11: La Déroute des routes, c'est un ensemble de collectifs qui rassemble toutes les luttes contre ces grands projets routiers inutiles.
9: C'est ça, c'est une coalition de luttes locales contre les projets routiers et autoroutiers. La principale chose qui nous rassemble, c'était de demander un moratoire contre tous les projets routiers et autoroutiers, quels qu'ils soient, sans hiérarchiser, à l'échelle nationale.
11: Parler de ce qui se passe dans votre coin de Haute-Loire, c'est finalement parler de ce qui se passe sur tout le territoire national. Comment ils vous vendent le truc? Vous allez gagner 3 minutes?
10: C'est à peu près ça. Pour le contournement de ces deux communes, donc le Pertuis et Saint-Austien, on va faire un contournement de 11 km qui permettra de faire gagner, selon la région, 3 minutes. En réalité, ça sera plutôt 1 minute d'ailleurs. Pour ça, il faudra quand même faire 16 ouvrages d'art, puisqu'il va falloir mettre une route à niveau, en fait. On va artificialiser 190 hectares, notamment 140 hectares de forêts et de champs, et plus d'une quarantaine d'hectares de zones humides. Sur ça, on rajoute qu'on va excaver plus d'1,1 million de mètres cubes de terre, qui vont être ensuite remis sur des champs, enfin, puisqu'ils n'ont pas la maîtrise foncière de partout. Ils vont remettre ces matériaux excédentaires, comme ils appellent, dans des zones prévues à cet effet, qui sont en fait des champs agricoles. Certains agriculteurs ont consenti à faire enlever leur terre arable pour mettre la terre excavée dessous, puis remettre la terre arable par-dessus. Ils pensent pouvoir recultiver comme avant. Bon, j'ai des doutes sur la méthode.
11: D'accord. Une personne vient de se joindre à nous à table. Bonjour Louise, tu viens de t'asseoir avec nous avec un café autour de cette table, puisque tu fais partie aussi de France Nature Environnement.
1: Oui, je fais partie de France Nature Environnement et je suis extrêmement malheureuse par rapport à ce projet qui va abîmer notre région, je dirais même ma région, puisque j'y suis depuis des générations. Mes parents sont agriculteurs. Et c'est très très douloureux, j'ai le cœur qui saigne, je dirais très fort, à chaque fois que je vois les pelleteuses abîmer la terre pour un projet qui manifestement ne tient pas trop la route. On va gagner peut-être quelques minutes, mais pour faire quoi? Au détriment des agriculteurs. Moi je fais partie des gens qui sont propriétaires. Ma famille a été expropriée de près de 10 hectares. Tout le patrimoine agricole de mes parents, maternels et paternels, qui étaient agriculteurs. Les petits agriculteurs, comme il y en avait beaucoup, hein, ils avaient une dizaine de vaches, ils labouraient des terres agricoles, ils vendaient leurs pommes de terre.
11: Qu'est-ce qu'elle devient l'exploitation de tes parents?
1: L'exploitation n'existe plus parce que mes parents sont décédés. Ma famille n'exploite plus ces terres, mais elles ont été prises de leur vivant. Et je sais la souffrance que ça a représenté à l'époque, quand on leur a dit « on va prendre vos terres pour la route ». Et cette nouvelle enquête publique où on va encore saisir des terres, et ben moi j'ai une petite pensée émue pour ces gens qui sont propriétaires de terrains, qui ne sont pas forcément agriculteurs, hein, mais qui sont attachés à ces terres agricoles et qui savent qu'on va leur les prendre pour y mettre du remblai. Je trouve que c'est très violent comme projet et pas très cohérent. Pour l'instant, la terre est prise puisque les expropriations ont été faites, mais il va y avoir des travaux qui vont se faire. On va encore me prendre du terrain, la terre agricole, pour pouvoir mettre du remblai, parce qu'ils vont incurver la montagne sur, je ne sais plus si c'est une vingtaine de mètres. Donc il va falloir enlever tout ce remblai, le mettre où ? Eh bien, on prend les terres agricoles, on va aplanir tout ça, et puis on va mettre un petit peu de terre agricole dessus, on fait planter un arbre. Entre nos zones humides qui disparaissent, tous nos petits murs en pierre, qui font partie de notre patrimoine local, qui disparaissent et qui ne seront pas remplacés, parce que ce que j'ai bien compris, c'est qu'ils vont ramener des pierres, ils vont faire des tas de pierres, mais ça ne sera pas des murs reconstruits. Donc l'eau ne va pas s'irriguer comme elle s'irriguait auparavant. C'est une catastrophe écologique grave qui m'affecte énormément.
11: Ces petits murs de pierre qui bordent les chemins, moi je pensais que ça servait aussi à tenir les coteaux, à faire que la montagne ne s'écroule pas, mais je n'avais pas compris que ça servait aussi à retenir et à stocker l'eau. Ce qui veut dire que si on démolit ces ouvrages, l'eau qui était retenue avant ne le sera plus.
1: On a un terrain qui n'absorbe pas l'eau. Donc notre eau en surplus va soit dans les zones humides, soit dans les petits murs. Mais la terre ne fait pas l'effet d'une éponge, en quelque sorte. Et c'est ça qui est dramatique, c'est que les zones humides, qui sont extrêmement utiles, ben, sont saccagées, et les petits murs aussi. Donc la terre, ben oui, effectivement, elle va s'évacuer, elle va couler, et il y aura effectivement des glissements de terrain, des choses comme ça.
11: Ça devrait coûter combien, ce détournement de la RN 88 ?
10: 226 millions d'euros en 2019. Bon, aujourd'hui, on estime à 500 millions d'euros, sauf qu'à la dernière enquête publique, ils n'ont pas voulu nous donner le chiffre actualisé. À la dernière réunion publique, du coup, il a été annoncé le chiffre de 2019. Donc, ils sont restés sur le chiffre non actualisé, suite à l'inflation qu'on connaît, post-guerre en Ukraine, coût du bâtiment, etc. Tout a, a augmenté. Mais non, ils nous ont annoncé le même chiffre, 226 millions d'euros. Ils sont restés droits dans leurs bottes. Quand ils ont dit ça, mais tout le monde s'est interrogé.
11: Il y a une autre estimation.
10: Si on prend en compte toute cette inflation de 30%, on peut arriver facilement à 400, 500 millions d'euros minimum. On compte en plus les travaux supplémentaires qu'ils n'avaient pas prévus dans le dossier initial, la maîtrise foncière qu'ils n'avaient pas. Voilà. Donc on est loin de la réalité, mais ils nous cachent tout, quoi. Ils cachent tout aux habitants aussi. C'est ça qui est grave quand même. Surtout pour un projet qui est à la base de 226 millions d'euros. Là, avec l'inflation, avec les retards pris, grâce à nous, en fait, puisqu'on a réussi à faire stopper le chantier, puisqu'il faut d'abord qu'ils fassent les mesures compensatoires pour continuer le chantier. Donc, mesures compensatoires, c'est quand on dégrade un milieu pour un projet routier, on doit compenser. C'est grâce, en fait, à notre recours en justice. On a perdu, si on veut. Le tribunal administratif de Clermont-Ferrand a quand même acté qu'il fallait, avant la reprise des travaux, que toutes les mesures compensatoires soient entamées, en tout cas, ou qu'ils aient l'acquisition foncière des mesures compensatoires qu'ils vont faire. C'est pour ça qu'aujourd'hui, les habitants s'impatientent de voir les travaux qui ne bougent plus depuis plus d'un an.
11: Quelqu'un vient d'arriver. Bonjour Jean-Jacques. Tu es de France Nature Environnement aussi ?
8: Je suis le président fondateur, mais maintenant le président est Guillaume.
11: Cette histoire de la RN 88, quand est-ce que vous avez entendu parler pour la première fois ? C'est une deux fois deux voies, non ?
8: Alors les premières fois, c'est dans les années 85-90 à peu près.
7: Projet.
8: Au départ, c'était une route qui devait relier Lyon à Toulouse et au-delà de Lyon-Toulouse, l'Allemagne à l'Espagne. C'est une grande liaison d'aménagement du territoire. Et donc c'était l'époque où on pensait que les autoroutes allaient se développer, qu'on allait aller jusqu'au bout des logiques capitalistes du moment. Et aujourd'hui, on a changé. Dans la mentalité de beaucoup de gens, il faut arrêter de mettre l'argent sur des choses inutiles et qui détruisent la nature en plus. La logique actuelle, mais qui n'était pas celle des années 85, 90 et 2000 et un peu après, c'est éviter, réduire, compenser. Éviter, ça veut dire que quand on veut créer un aménagement routier, on va éviter de détruire la nature le plus possible. Réduire, ça veut dire que si on a un projet, bon, on va voir tout ce qui peut réduire cet impact négatif sur la nature. Et compenser, ça veut dire que si on est obligé de faire un aménagement routier, par exemple, il va falloir proposer des zones à proximité immédiate qui permettront à la faune dont les habitats seront détruits de pouvoir aller se réfugier. Et les trois mots éviter, réduire, compenser ont été complètement mis de côté. C'est la région qui a pris les décisions. Une manipulation, puisqu'en fait c'est une route nationale, il faut quand même le savoir, c'est la RN 88. Ce qui veut dire que c'est à l'État de prendre en charge le financement de ces routes et les collectivités territoriales, que ce soit la région, le département, la commune, peuvent aider. Et là, ça a été le contraire. Cette route a été décidée dans les années 80-90. Ce projet est venu en relation avec cette grande liaison d'aménagement du territoire, vue au niveau national et international. Il s'agissait de doubler la 7, Lyon, Montpellier, Toulouse et l'Espagne, qui est commencée à être encombrée par une autre qui passerait par le Massif central, qui serait aussi à quatre voies. Il y a eu quatre tracés qui ont été envisagés, et il y en a un qui a été élaboré, réfléchi, pensé par la direction départementale de l'équipement, la DDE, qui à l'époque était l'outil de l'État au niveau des routes. Et ils avaient proposé, pas ce tracé du tout, mais un autre tracé, qui évitait les zones agricoles, enfin pas entièrement, mais beaucoup plus que celui-ci, et évitait de passer dans des zones à une valeur écologique forte. Toutes les vallées qu'on voit ici, maintenant, avec un viaduc projeté de 130 mètres, je crois, viaduc du Rodez, alors qu'il y avait une possibilité qui était beaucoup plus douce et qui passait par des terrains moins à fort impact. Et c'est pas ce tracé prévu par la DDE, ce qui au niveau national est une première, qui a été présenté à l'enquête publique comme étant le meilleur. Ça a été celui retenu par un président du Conseil général qui était par moment ministre, qui a été commissaire européen et qui avait un peu les pleins pouvoirs, qui a proposé un autre tracé qui dérangeait moins ses amis politiques, maires de telle et telle commune. Donc c'est ce projet qui a été retenu, mais c'était le moins bon au niveau agricole et protection de l'environnement. Ce projet, il a été mis de côté par l'État, puisqu'il y avait 10 ans avec une déclaration d'utilité publique en 1997 pour le mettre en œuvre. Et la DUP, la DUP, déclaration d'utilité publique, est valable 10 ans. Alors pendant ces 10 ans, ils ont fait des expropriations, mais au moment de le mettre en œuvre, ils ont jugé que c'était beaucoup trop cher, que c'était pas un bon tracé, et ça a été mis complètement sous le coude de 97 jusqu'en 2019. Et là, le président de la région a ressorti ce dossier, parce qu'on est quand même redevenu un peu en féodalité en Haute-Loire. Il y a le seigneur, il y a les vassaux, et puis il y a le peuple. Les vassaux, ils obéissent au seigneur. Ce sont tous les maires et tous les élus du département qui dépendent de la région quant à leur financement. Donc s'ils font un écart par rapport à la volonté de la région, eh ben ils ont suppression des subventions. Donc tous les maires du département, ou presque, se sont alignés derrière le grand seigneur. D'ailleurs, on l'appelle le seigneur des panneaux aujourd'hui. Donc ce dossier a été ressorti des cartons parce que le président de la région voulait bien rester à la région, et c'était un dossier emblématique, montrer qu'on est puissant, de vouloir relier Issingeaux au Puy et donc Lyon au Puy avec une deux fois deux voies. La région dit toujours que ça permettra de relier à quatre voies Saint-Étienne au Puy. C'est totalement faux, comme beaucoup de ce qu'ils disent, parce qu'en fait, il reste deux viaducs, un à quelques kilomètres d'ici du Pertuis, qui s'appelle le viaduc du Ramel. Et un peu plus loin, il y a le viaduc du Lignon, à deux fois une voie. Et contrairement à ce qu'il est dit, il n'y a jamais eu de bouchon à l'entrée de ces viaducs parce qu'on passait à deux fois une voie. Donc ce projet est resté tel qu'il avait été prévu en 1997, quand la région l'a ressorti en 2019 pour le présenter à une enquête d'utilité publique qui a eu lieu en 2020. D'ailleurs, cette enquête, elle a été faite du 15 juillet au 14 août. Une bonne manière de sensibiliser la population, de faire ça pendant les périodes de vacances où les gens sont ailleurs. Elle est restée telle qu'elle. Alors que depuis les années 90 jusqu'à 2020, il s'était passé pas mal de choses. D'une part, cette logique de construire toujours des autoroutes, on prenait de la distance avec. Et d'autre part, les lois même avaient complètement changé et la protection de l'environnement était bien supérieure en 2020 à ce qu'elle était dans les années 90. Et au lieu de faire évoluer, de faire une nouvelle demande de déclaration d'utilité publique, un nouveau projet, ils ont pris textuellement le projet de 1997, totalement inadaptée à la situation actuelle. Et j'en reviens au grand principe éviter, réduire, compenser. Le préfet de l'époque avait même pris la décision de réaliser les mesures compensatoires après la réalisation de la deux fois deux voies, alors que, d'après les lois en vigueur en 2020, les mesures compensatoires doivent être réalisées avant. Bon, admettons qu'il y ait des tritons crêtés ou des espèces protégées, c'est de leur permettre de regagner ces zones qui sont à proximité de l'aménagement. Et là, ils auraient été faits une fois que la deux fois deux voies était totalement terminée. Et donc, c'est ce qui a été retoqué par le tribunal administratif, complètement banalisé par le conseiller de la région, et ils ont dit qu'ils avaient gagné au tribunal administratif. On voit bien que le projet, il est arrêté, il est comme suspendu.
9: 2 ans qu'il n'y a rien eu sur le tracé. Ils ont fait les 3 ponts, et après, ça s'est arrêté là. Ils ont repeint les piquets en jaune, ils entretiennent les passages grande faune et les passages petite faune, mais ils font plus rien depuis 2 ans.
10: Il n'y a pas beaucoup des zones de mesures compensatoires qui sont à proximité du tracé. Ils ont acquis des terrains pour faire les mesures compensatoires très éloignés du tracé, en fait. Donc la faune qui va être détruite sur place ne sera pas à 50 km de là.
11: Est-ce qu'on peut compenser, par exemple, la destruction d'une zone humide? Tiens, on détruit une zone humide ici, on va en recréer une là, ça marche comme ça?
8: Pas du tout.
11: Quoi, on met un peu de remblai, on plante un arbre dessus et ça y est, on compense, quoi.
8: On prend une plantation d'épicéa, on appelle ça une zone humide. Or, le sol, il est acidifié, il va mettre des dizaines d'années à devenir une vraie zone humide, si tant est qu'il le devienne un jour. Mais j'en reviens toujours à l'éviter, réduire, compenser. Compenser, c'est la dernière mesure quand on a évité et réduit. Et là, on n'a ni évité ni réduit.
11: Ce que tu es en train de dire de manière diplomatique, là, c'est que ces gens sont dans l'illégalité, en fait. Enfin, ils se foutent des lois et des règles.
8: Oui, oui, par rapport aux mesures compensatoires, par exemple, c'était évident. Non seulement la région, mais la région a fait pression sur le préfet. Et le préfet était aussi dans l'illégalité. Et c'est pour ça que le tribunal administratif l'a retoqué et a fait changer, donc au mois de décembre dernier, a fait changer l'arrêté du précédent préfet pour que les mesures compensatoires soient réalisées avant.
9: Les mesures compensatoires, c'est des autorisations à détruire, en fait. C'est une obligation légale pour faire passer un projet en force. Et une zone humide à un endroit donné, tel qu'il y en a plein sur le projet, elles ont un rôle écosystémique très précis. Donc, de les mettre à 25 km plus loin ou à 40 km plus loin, elles ne rempliront plus ce rôle qu'a décrit d'ailleurs Louise très très bien. Chez nous, là, dans notre région des Sucs en Haute-Loire, il n'y a pas de nappe phréatique, donc il faut vraiment ralentir l'eau qui coule depuis le haut des Sucs, qui coule goutte à goutte, qui passe pierre après pierre, effectivement avec les murets, mais aussi avec tous ces tas de gros cailloux qui constituent les anciens volcans, là, les Sucs, goutte à goutte, et elles vont tomber dans les bas-fonds, dans les zones humides. Donc si on supprime ces zones humides-là, on supprime toute notre ressource en eau, vu les sécheresses à répétition qu'on subit et qui sont les moindres par rapport à ce qu'on va subir les prochaines années, c'est extrêmement grave. Si on détruit 1 hectare de zone humide, on doit compenser le double, c'est-à-dire qu'on doit fournir 2 hectares de zone humide, mais en fait c'est largement insuffisant.
11: C'est quoi l'ampleur de la destruction annoncée si jamais ce projet mortifère se fait?
8: On est à peu près à 200 hectares et il y a 150 hectares de mesures compensatoires à réaliser. Ce qui ne s'est jamais vu en France. Là aussi, c'est une première. C'est-à-dire qu'il y a 150 hectares de surface de tracé et il faut reconstruire 150 hectares de zones humides. Nulle part on a vu ça.
7: Je pense que les gens ne se rendent pas compte qu'on est dans un problème écologique dramatique. On va être sinistrés, on va perdre nos sources d'eau, on va perdre nos petits murets, on va avoir des déboulements de terrain. Les gens du coin ne réalisent pas l'ampleur des dégâts.
10: Ce qui me fait rager personnellement, c'est quand même que les habitants des deux communes ne se saisissent pas majoritairement du problème, quoi. Laver le cerveau avec la propagande de la région, de Laurent Wauquiez. Cette propagande-là, on voit qu'elle a bien infusé dans la population et nous, on est les méchants éco-terroristes. Alors que les vrais éco-terroristes, c'est ceux qui saccagent tout, là.
7: Les gens sont relativement égoïstes. Parce que quand on regarde les avis des personnes pour, mais c'est complètement dérisoire. On attend 3 minutes pour traverser la route pour aller de l'autre côté. Mais qu'est-ce que ça veut dire? Je veux dire, ça reste extrêmement égoïste, personnel, au détriment de l'écologie et au détriment du bien commun.
8: Puis d'emblée, on a fait des mesures qui permettaient de maintenir une vie dans les deux villages et de pas tout détruire la nature entre le Pertuis et Saint-Eustien. On a fait plein de propositions. Déjà, on pouvait aménager les deux bourgs, aussi bien Saint-Eustien que le Pertuis. Depuis 30 ans, il n'a été rien fait. Les traversées des deux bourgs sont en l'état. Quand une nationale à visée internationale traverse un petit village, ben généralement, on fait des aménagements. Il peut y avoir un feu rouge, il peut y avoir une zone 30, il peut y avoir un passage souterrain sous la route, une traversée pour les voitures aussi qui passent au-dessus, et des passages piétons. Alors que là, moi j'ai déjà essayé de traverser, c'est effectivement difficile parce que les gens, ils sont sur la nationale, ils y vont, quoi. Il n'y a eu aucun aménagement de fait dans les deux bourgs dont on parle depuis que le projet est en piste, en fait. Je pense qu'ils ont dû se dire, on va rien faire, comme ça, ça sera de plus en plus le chaos pour traverser. Et du coup, ils seront tous pour la route. Et il y a une propagande qui est entretenue par des cabinets de communication, mais c'est des cabinets de propagande qui font que les gens, ils adhèrent petit à petit à l'idée que, ben oui, on peut bien faire quatre voies pour aller de Pertuis à Saint-Eustien, ça pose aucun problème, quoi. Même l'autorité environnementale, c'est un groupe d'experts au niveau national, nommé par le ministère de l'Environnement, pour étudier tous les projets à fort impact au niveau environnemental. Et ils ont dit, mais la première chose pour éviter tous les massacres, il aurait très bien été possible de faire des contournements légers à deux fois une voie, des deux villages, voire même sur le tracé, au pire, le tracé actuel, de le faire à deux fois une voie, et pas à deux fois deux voies, parce que l'impact sur le territoire, il est 50 fois moindre.
9: Ils ont usé de beaucoup de stratégies mensongères par omission. Les porteurs de projets ont délivré les informations au compte-gouttes. Il y a eu zéro réunion publique. Les deux réunions qui ont été obligatoires, en fait, ça a été d'une part pour les commerçants, d'autre part pour les agriculteurs. Elles n'étaient pas publiques. Après, ils ont délivré des informations au compte-gouttes. Ces histoires de ZME, de zones de matériaux excédentaires, ils le savaient depuis le départ, depuis 2020.
11: Ça, c'est les montagnes de Remblai.
9: C'est ça. À l'origine, le projet, c'est qu'il va y avoir un viaduc. Mais à l'origine, il ne devait pas y avoir le viaduc. Tous ces Remblais, ce 1 million de mètres cubes, devaient servir à combler la roudesse. Les lois environnementales se sont durcies entre 90 et 2020. Et donc, du coup, plus le droit de remblayer un cours d'eau. Donc, viaduc. Donc, 1 million de mètres cubes sur les bras. Mais ça, ils le savaient depuis les années 2020. Mais sauf que pour pas rassembler les agriculteurs, ils ont préféré les diviser. Donc, ils n'ont pas prévenu les agriculteurs qu'ils allaient avoir du remblai sur leur terrain. Ils les ont prévenus en 2024. Deuxième exemple, le rond-point de l'école du Pertuis. Petit village. En 2017, ils déplacent l'école du Pertuis, qui était au bord de la RN 88. Ils l'excentrent du côté du cimetière. En 2025, on découvre qu'est-ce qu'il va y avoir devant l'école du Pertuis, un échangeur pour que les personnes qui viennent de Saint-Julien-Chapteuil puissent accéder à la RN 88. 3000 à 4000 véhicules par jour vont passer devant l'école du Pertuis. Ils le savaient. Donc en fait, ils se foutent vraiment de la gueule du monde.
10: Les cartes n'étaient pas à jour dans la première participation du public par voie électronique. Donc on ne voyait pas cette fameuse école sur le tracé. Et dans la dernière, ils ont mis à jour où on voyait l'école apparaître. Ils ont remis à jour les cartes. Ils avaient utilisé des vieilles cartes pour pas qu'on voit qu'il y avait cette école. Ce qui est aberrant, c'est qu'en plus, ils prennent pas en compte du coup l'augmentation des gaz à effet de serre que ça va engendrer et la hausse du bruit. Puisque à proximité d'une école, normalement, il y a des règles. Je ne sais pas comment ils vont pouvoir respecter ces réglementations qui sont les décibels à proximité d'un lieu public comme une école.
8: C'est tout à fait juste de dire que c'était parce que le projet, ils l'ont changé par rapport au ruisseau qu'ils n'avaient plus le droit de combler. Mais quand on fait un aménagement routier, la première règle à respecter, c'est des blés égale remblés. Ce qui était le cas dans le premier projet. Et du moment qu'il y avait non-utilisation des déblais pour combler ce ravin profond du Roudès, il fallait changer le profil en long et l'augmenter un peu pour que la route soit plus haute et donc on mette ce déblé en remblé pour la route. Et ça n'a pas été fait. Donc maintenant, il y a 23 hectares. On va enlever la terre, soi-disant, dans les champs, dans les prés. On va la mettre de côté, on va amener les remblais et les déblés, et on remet la terre du départ dessus, et ni vu ni connu. C'est même pas un achat des terrains aux agriculteurs ou aux propriétaires, c'est une mise à disposition temporaire de la région, et après, l'agriculteur ou le propriétaire retrouve sa parcelle avec 5-6 mètres de hauteur. Alors je sais pas ce que deviennent les haies, je sais pas comment on monte là-haut, pour faire la même culture qu'avant. C'est vraiment prendre les gens pour des idiots quand même.
11: Mais ils ont commencé les travaux ?
8: Ils ont commencé là où ça se voyait. Il s'est agi de faire à l'entrée, à l'arrivée du Pertuis, côté Saint-Étienne, ce qu'ils voyaient le plus et ce qu'on voyait sur toute la route actuelle. Pour le reste, il n'avait presque rien été fait, sinon du débroussaillage et des coupes de forêt, ce qui est déjà pas rien. Mais il n'y a pas eu de gros travaux lourds de terrassement qui ont été faits. Contrairement à ce que croient beaucoup de gens en disant c'est parti, on l'a bien vu. Eh ben non, ça correspond à moins de 10% des travaux qui vont être réalisés.
9: Ils ont dégagé les emprises, enlevé les arbres et détruit les murets sur des kilomètres et des kilomètres.
10: Ils ont fait ça quand ?
9: 2021-2022.
8: C'est relatif par rapport aux travaux qui vont être faits à 500 mètres d'ici, avec des tranchées de 30 mètres de profondeur, quoi. Tout est chamboulé, les sources. Parce qu'il y a eu une seule réunion publique il y a quelques semaines, depuis le début du projet, ce qui est là aussi, c'est un record en France. Un projet de cette envergure, 226 millions d'euros, 10 kilomètres de route, sans une seule réunion publique, ça s'est jamais vu. Et ils en ont fait une il y a 2-3 mois, la première. Et là, ils ont dit qu'il y a plein de sources qu'ils ne connaissaient pas, que si on voulait bien, ils faisaient un appel à la population pour leur signaler les sources.
7: C'est-à-dire qu'on voit qu'ils ne maîtrisent pas. Il y a des apprentis sorciers parce que vous ne savez pas trop sur quoi vous allez. Effectivement, ils ont attaqué des sources d'eau, mais on ne sait jamais. Il y a dans les villages, même chez des gens, dans les fermes, qui ont peur de leurs sources d'eau. Alors ils disaient, si vous avez un problème, on verra comment on peut vous rétablir la source. Ce n'est pas possible parce que l'eau, ça s'infiltre, ça circule, ça passe dans des endroits dont on n'imagine pas. C'est quand même très mariole, le problème de l'eau. Et une fois que la source est déviée, pour aller trouver l'origine, c'est un peu être apprenti sorcier que de pouvoir s'attaquer comme ça à des sources d'eau, qu'il y aura plein de sources déviées, plein de gens qui n'auront plus de bacha du jour au lendemain devant chez eux pour pouvoir effectivement utiliser l'eau publique parce qu'elle sera drainée et ça sera perdu, quoi. Sans pouvoir compenser, on ne sait pas d'où elle vient l'eau.
10: Le futur tracé va impacter plus de lieux-dits, de petits endroits où il y a des gens qui habitent, ils verront, eux, la route passer sous leurs fenêtres. Ça, ils l'ont bien caché. Le retrait gonflement d'argile, ça, ils n'en ont pas parlé non plus. Par contre, dans la dernière réunion publique, ils leur ont dit, vous prenez bien en photo vos maisons, parce qu'on va tellement bouger de la terre, le sous-sol est argileux, certaines maisons pourraient venir à bouger. Prenez bien en photo pour vos assurances. Mais c'est tout, quoi.
7: Il y a effectivement très peu de personnes qui habitent sur la route. Par contre, il y a des commerces. Oui. Le bar-restaurant du coin, il va fermer ses portes quand il y aura la déviation de la route. Parce qu'on sait très bien que les commerces vivent de la route, des gens qui passent, qui se garent, qui vont chercher soit du pain, soit les bars-restaurants qui sont en bordure de route déviée, ils tiennent 1 an, 2 ans et après ils ferment leurs portes.
10: Ils avaient promis aux commerçants qu'ils feraient un village étape à proximité du tracé, en fait, un petit endroit où les commerces pourraient s'implanter pour rester quand même collés à cette nouveau tracé. Mais en fait, dans les dernières réunions et les dernières concertations avec les commerçants, il n'en était plus question déjà.
7: Ils n'ont pas une possibilité de terrain, ils n'ont pas d'acquisition. Ils disent des choses, mais c'est des paroles en l'air. Il n'y a rien de concret, donc les commerçants sont plutôt relativement inquiets par rapport.

0: Planète Boom Boom, avant de retrouver les opposantes et opposants aux 10 km 800 de deux fois deux voies de la RN 88.
1: Tu remballes ton autoroute.
0: Comment est-ce que la résistance face à ce grand projet inutile a-t-elle émergé?
2: Ça a été France Nature Environnement et OTA, l'Association des usagers des transports d'Auvergne. Et on a fait une première conférence de presse quelques jours après la déclaration qui a eu lieu dans les médias. Février 2020 et mars 2020, on faisait une déclaration commune entre FNE Haute-Loire et OTA, les usagers des transports, pour dire attention, ce projet est un projet dévastateur et destructeur. Il y a plein d'alternatives possibles. Dans les alternatives, c'est de pas être à quatre voies sur la totalité du tracé, ou peut-être pas du tout même. C'est de prévoir des solutions pour les deux bourgs traversés qui effectivement sont pas mal impactés par la circulation. 14 000 véhicules jour, ça paraît beaucoup. Le boulevard du Breuil au Puy, il y a 12 000 véhicules jour en moyenne. Il y a des feux, il y a des passages piétons, des souterrains, etc. Donc là, on pouvait très bien avoir des solutions simples. Pour le Pertuis, on l'a évoqué je ne sais combien de fois, un passage souterrain court de 200-300 mètres pour les camions et tout le transit, les gens qui ne veulent pas s'arrêter au Pertuis, et une possibilité facile d'accès pour ceux qui veulent s'arrêter au Pertuis. Donc on pouvait très bien imaginer une tranchée couverte sur 200-300 mètres, et ça enlevait une grande partie de la circulation du Pertuis, mais ça permettait aux gens de s'arrêter parce qu'ils ont bien l'habitude d'aller chez le salaisonnier, de boire un coup, d'aller à la boulangerie, etc. Et pour le village de Saint-Austien, il était tout à fait possible de faire une déviation courte, là aussi, qui déviait complètement le centre du village et qui passait à côté, ou de revoir tout simplement l'ensemble du tracé pour qu'il soit compatible avec les besoins d'aujourd'hui. Ce qui a été dit aussi, au lieu de laisser des transports en commun entre Le Puy et Saint-Étienne, ou Le Puy Saint-Jean, Le Puy Monistrol, etc., dérisoires par car et par bus, c'est de mettre des horaires de bus et de car, il en partait un du Puy toutes les heures, et qui s'arrêtait tout le long du tracé de la route. Et ça, il y a plein de départements où ça s'est fait, avec des tarifs à 1 euro pour prendre le bus. Mais ça, on s'est bien gardé de le faire. Il y a quelques misérables cars ou bus qui vont du Puy à Issaint-Jean, etc. Mais c'est très, très, très, très peu. Et des alternatives sur le rail, il y en a aussi. Certes, la voie ferrée ne passe pas ni à Saint-Austien, ni au Pertuis, ni à Monistrol-sur-Loire, mais elle passe à proximité. Il peut y avoir des navettes bus entre Issaint-Jean, par exemple, si on prend cet exemple, et Retournac, la gare la plus proche, et aussi rétablir des points de croisement, parce que ce que les tours de force qu'on a fait dans les années 90, c'est d'une part de supprimer des points de croisement, c'est à une voie pour le coup le rail. La voie ferrée est la même que celle qui a été construite dans les années 1880. Donc on pouvait déjà, sans parler de faire deux fois une voie pour le rail, comme à la voûte par exemple, la voûte sur Loire, il y avait un point de croisement qui a été supprimé. Et donc ça limite le nombre d'allers-retours possibles entre Le Puy et Saint-Étienne à 10 par jour. Parce qu'après, il n'y a pas la possibilité de se croiser. Et puis, il y aurait moins de camions si on avait maintenu les transports de marchandises sur le rail. Et c'est relativement récent que ça a été supprimé. L'essence, par exemple, venait sur le rail jusqu'en les années 90-2000. Et ça faisait toujours autant de moins de camions sur les routes. Donc des alternatives, il y en a des quantités. Et ça, elles n'ont pas été réétudiées en 2020 quand on a refait l'enquête publique pour qu'il y ait une autorisation environnementale. L'autorisation environnementale du préfet, c'est effectivement une autorisation à détruire la nature. Les espèces protégées, principalement les zones humides et tous les lieux qui sont riches sur le tracé. Et on appelle ça autorisation environnementale. C'est une autorisation de destruction de la nature.
0: France Nature Environnement et OTA, comment s'organise votre lutte?
2: On est resté deux associations assez peu de temps. La lutte des sucs est arrivée très vite à se constituer en association de fait autonome. C'est la partie active de la lutte contre ce projet démesuré. Après, elle nous a rejoint SOS Fleurs Vivantes.
0: On a consacré une émission là avec Roberto Eplet dans les années 80. Des gens se sont opposés au projet délirant de Jean Royer qui consistait à bétonner la Loire. Et si ça s'est pas fait, si aujourd'hui des élus, y compris de droite, peuvent se pavaner sur la Loire, patrimoine mondial de l'humanité, là, là, là, c'est parce que des vilains zadistes éco-terroristes, on disait pas ça comme ça à l'époque, se sont opposés dans le cadre de ce collectif SOS Loire Vivante.
2: Et ensuite, nous avons rejoint FNE Auvergne-Rhône-Alpes. Et l'arrêté du préfet d'autorisation environnementale dans destruction de la nature a été pris fin 2020 et on a déposé un recours avec les quatre associations auprès du tribunal administratif qui a été étudié presque 5 ans plus tard parce que à chaque fois que le tribunal administratif allait programmer une audience pour étudier ce recours, l'État ou la région sortait un nouveau document pour dire non, on a oublié de vous dire ceci, cela, et donc ça renvoyait l'instruction. Et l'instruction a été rouverte 4 fois, de 2021 à 2024.
3: Ça ne bloquait pas les travaux, c'est ça l'intérêt en fait. Notre cours n'était pas suspensif, juste un petit tour de passe-passe pour gagner du temps.
0: Charlie, du coup, on va reboucler avec le début, on revient à la lutte des sucres. C'est l'une des composantes de la lutte anti-RN88.
4: Assez vite, la lutte des sucres s'est créée. Donc, c'est un collectif de personnes. Nous venons de Haute-Loire, principalement, un petit peu de la Loire aussi. Donc, on est actifs sur le terrain avec des actions de sensibilisation. On a fait beaucoup de porte-à-porte au début. Récemment, on a fait encore une enquête pour savoir comment les habitants et habitantes du secteur pratiquaient la RN88. Pour en fait comprendre quel est leur lien avec la route et s'ils sont conscients des dégâts que le projet va occasionner, etc. Donc c'était encore un moment d'échange très fructueux avec les riverains et les riveraines du projet. Donc beaucoup d'actions de sensibilisation, des actions festives, des manifestations. On essaye aussi de se réapproprier le territoire, notamment les terrains qui ont été acquis par l'État dans les années 90. Les agriculteurs les ont délaissés parce qu'ils se sont dit que le projet allait se faire, donc ils ne les utilisent plus. Donc par exemple, on a planté des céréales, on a planté des tournesols pour les laisser aux oiseaux. On a planté plusieurs fois des patates. On a eu des bonnes récoltes il y a 2 ans. Cette année, avec la sécheresse, ça va être un peu plus compliqué. Et il y a 2 ans aussi, on a monté un petit troupeau de brebis qui pâture donc sur les terres du tracé, sur les communaux des villages impactés et auprès aussi des jardins ou des terrains des habitants et habitantes qui veulent bien qu'on aille nettoyer leurs parcelles. C'est une des actions de la lutte des sucres. On a fait des carnavals, on est présent aussi sur les autres luttes en soutien. On a notre stand d'information, on a notre pétition, et puis on va à gauche, à droite, on va soutenir les copaines dans les Deux-Sèvres ou pour le Notave, par exemple. Voilà. Je reviens sur le petit troupeau de brebis. La particularité de ce troupeau, c'est que chaque brebis a été parrainé par une association ou un collectif qui soutient la lutte des sucres, mais qui s'oppose à Wauquiez, qui s'oppose à ce projet monstrueux. Donc c'est très très large. Par exemple, FNE, France Nature Environnement, a parrainé Victoire. Il y a eu beaucoup de cafés associatifs, d'organisations politiques, d'associations de musique. Et ben, les confédérations paysannes d'Ardèche et de Aura, donc Auvergne-Rhône-Alpes, ont aussi parrainé Castagne et comment elle s'appelle Confora. Tout ça pour dire que oui, on a été rejoint par une trentaine d'associations et de collectifs qui sont aussi mobilisés contre ce projet.
0: Vous allez discuter avec les riverains, les riveraines, citoyens, citoyennes, des gens qui n'étaient peut-être pas très sensibilisés. Après avoir discuté avec vous, ils en pensent quoi?
4: Alors, au début de la lutte des sucres, c'était ultra clivant. Parce qu'en fait, ce projet, comme on le dit depuis le départ, il est très vieux. Il a divisé énormément les gens. Ça a été déjà une lutte, en fait, dans les années 90-2000, où les gens se sont montés les uns contre les autres. Donc, ça a laissé des blessures. Donc, on n'était pas toujours bien reçus, mais il y avait aussi des gens qui étaient de notre côté, entre guillemets, on va dire. Donc, au fur et à mesure, je pense que ça s'est un peu tassé. Alors, là, la dernière enquête sociologique, on va dire, globalement, on a toujours été très bien reçus, même si des gens sont pour le projet, en fait. Ils acceptent la discussion. Et un des objectifs, notamment du troupeau de brebis, c'était d'aller à la rencontre de ces gens par une autre voie que la manifestation, par une autre voie que « bonjour, on est la lutte des sucres ». Voilà, c'était emmener une autre approche via l'agriculture, Les brebis sont très sympas, donc les enfants, ils sont attirés, les enfants viennent les caresser. Donc ça fait venir les grands-parents, ça fait venir les parents. Et là, on amorce la discussion. Nous, on a toujours discuté très simplement, respecter la vie des uns et des autres. Et même si on ne parle pas forcément du projet, bah, on parle de ce qui tourne autour. Typiquement, un argument ultra rassembleur qui rassemble tous les gens avec qui on a pu parler avec les brebis, c'est l'eau. Et on en revient toujours à ça. Et il y a 2 ans, c'était sécheresse. Et c'est là où on a monté le troupeau. Et là, les gens, ça les a fait cogiter. Parce que de voir le bacha quasiment vide, de voir les sources se tarir, ils se sont vraiment posé des questions, quoi.
5: Je vais faire appel à mon expérience de touriste, mais en faisant une randonnée il y a 2-3 ans, un village et un monsieur, exploitant agricole à la retraite, me disait que c'était la première fois de sa vie qu'il voyait la fontaine du village qui ne coulait plus.
4: Il y en a plusieurs qui disent ça encore cette année. Un autre type d'action quand même de la lutte des sucs, c'est qu'il y a 2 ans, on a fait quand même un grand festival sur des terres qui appartiennent à l'État. C'était et culturel et des conférences sur l'environnement, des concerts. Il y avait aussi une manifestation, mais festive, avec des jeux. On avait appelé ça les enjeux volcano olympiques. S'en est suivi quand même que des gens sont un petit peu restés sur le terrain et ont défendu les derniers murets qui allaient être détruits et ont bloqué les machines. Donc il y a eu aussi du blocage pacifique. Alors, et avec le troupeau de brebis qu'on a encerclé les machines avec, et avec des gens où les personnes ont opposé leur corps aux machines. Une grande étape de la lutte des sucs, parce que forcément, derrière garde à vue, derrière procès, derrière... voilà.
3: Condamnation pour certains, donc la lutte des sucs pour nous, pour FNE43, en tout cas, c'est hyper important, parce que c'est des gens qui ont le courage d'aller se mobiliser, d'aller faire front devant les machines et devant les forces de l'ordre.
6: Ils ont réagi sans violence. Moi qui ai vu ça un petit peu de loin, rien du tout d'agressif, c'était pacifique. Ils ont donné un avis de cette façon, sans violence, et on a répondu par des condamnations, je trouve ça...
4: On a bloqué, donc c'était une action illégale, certes, mais en fait les illégaux, c'est plutôt les porteurs de projets. Donc il y a eu des actions illégales qui ont été faites, mais quand même légitimes.
3: C'était en réponse à des actions tout aussi illégales. En fait, là où ils allaient commencer les travaux, ils n'avaient pas les autorisations nécessaires pour détruire ces murets, où la présence d'espèces protégées était avérée. Donc il fallait les autorisations nécessaires. C'était ça le but de l'opposition.
2: Vous aviez organisé une grande manifestation de sensibilisation pour la Pentecôte.
4: Oui, ça devait être en 2021. C'était une action organisée avec l'aide des soulèvements de la Terre. C'était lors des premières saisons des soulèvements de la Terre. Effectivement, on avait occupé un terrain sur Houillon. Parce qu'à la fin, on avait construit quand même 2 jolies cabanes. Dès la fin de la manifestation, le dimanche à 21h, les machines sont arrivées et ont rasé les 2 cabanes qu'on avait construites.
2: Il y a eu une manifestation au puits le samedi, tout à fait familiale, bienveillante. Il y avait les parents avec des poussettes et devant la préfecture. On est passé devant une rangée de CRS au coude à coude avec les armes automatiques au poing. C'était de la propagande pour montrer à la population combien on était dangereux, qu'on mettait autant de forces de l'ordre, qui n'ont rien pu faire d'ailleurs, à part rester au coude à coude avec l'arme automatique au poing. Mais ça démontrait à la population que cette lutte des SUC et FNE et OTA et surveillance, c'était des gens très dangereux pour qu'on fasse venir autant de policiers.
4: On ne fait pas exception à toute autre lutte écologique. On est criminalisé. Donc on est scruté, les réseaux sociaux. Au départ, dès qu'on faisait une réunion, on a été fiché, les plaques d'immatriculation ont été prises en photo systématiquement. On fait l'objet d'une surveillance quand même accrue.
2: Pour cette manifestation de la Pentecôte, les 2 jours d'animation, de concert, on ne pouvait pas venir à plus d'un kilomètre du lieu. Il y avait des voitures de gendarmerie tout le tour pour montrer qu'on était dangereux, parce qu'il n'y avait rien de dangereux. Mais c'est de la propagande, c'est de la communication.
4: Et du fichage. Et du fichage très bien organisé, relevé de plaques, contrôle d'identité, fouille des sacs, parce qu'on est en lutte. On entre en résistance et ça ne plaît pas au pouvoir, en fait.
3: On a un modèle qui ne plaît pas au pouvoir. On a un modèle anticapitaliste.

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1: Sur le point de vue donc judiciaire, la lutte, elle en est où ?
2: Au tribunal administratif de Clermont, on s'est fait retoquer, donc on est parti en appel, là. Pour l'instant, on est dans une procédure d'appel.
3: Retoquer sur l'intérêt général.
2: Retoquer sur l'intérêt général, mais c'est le plus important, finalement. C'est ce qui nous permettrait de gagner, quoi. Et donc là, on est dans une procédure d'appel qui va prendre quelques années. Et donc maintenant, il faut tenir dans le temps. Là, ça va être la cour d'appel de Lyon qui va juger.
3: Potentiellement en 2026.
1: Ça veut dire que pendant ce temps-là, la destruction, enfin les travaux, je veux dire, continuent.
2: Oui, puisque toujours pareil, rien n'est suspensif. Même en appel, si la partie adverse veut amener des éléments nouveaux, elle pourrait reprolonger l'instance, en fait, et le traitement du dossier. Nous, on a remobilisé nos avocats. On a le soutien de notre fédération régionale, FNEORA, Auvergne-Rhône-Alpes, qui a un service juridique. On a un avocat également, hein, parce que c'est un coût financier. C'est cette force juridique qui nous a permis de constituer un dossier qu'on a mobilisé pour l'appel. Et on espère qu'il sera jugé en 2026.
1: Tout ça, ça coûte des sous. Les avocats, ça coûte des sous. Ils ne travaillent pas gratuitement.
3: Les financements sont des dons de tous les gens qui nous soutiennent, des adhérents.
2: On fait des appels à dons réguliers. On fait des événements pour avoir une caisse de résonance. On a eu récemment Vincent Verza de Partager C'est Sympa, qui a fait une petite vidéo. Il y a eu les naturalistes des terres qui sont venus également pour recenser des espèces sur le tracé, qui ont trouvé des nouvelles espèces qui n'étaient pas dans l'arrêté d'autorisation environnementale. Donc va peut-être y avoir encore des ralentissements pour la région à ce niveau, puisqu'on trouve des nouvelles espèces protégées. Il y a Greenpeace Auvergne qui nous soutient. On a du soutien, on en a toujours besoin. Sur internet, appel à don FNE43, vous trouverez comment nous soutenir sur la RN88 en tout cas.
1: Au-delà de flatter l'ego d'un petit baron du coin, au-delà d'engraisser des marchands de béton et de bitume, il s'agit bien, depuis une perspective de notre chère Europe, de faire des grands couloirs à camions de Gibraltar jusqu'à Rotterdam et de Bordeaux jusqu'à Varsovie ou Budapest. Ce bout de RN88, là, il sert pas à faire gagner 3 minutes aux habitants du coin. Quand on regarde votre situation et plein d'autres depuis une perspective européenne, d'un seul coup, on comprend mieux. Pareil pour la 69. C'était pas pour faire plaisir à un marchand de médicaments du coin. C'était pour combler un corridor à camion. Guillaume,
2: on a délaissé le fret ferroviaire, qui est vraiment une alternative aux camions sur les routes, pour continuer à engraisser ces promoteurs routiers, cette marche en avant forcée là, du tout routier, quoi. Donc sur le projet de la RN88, on nous vend la fable de la sécurité, du gain de temps, du désenclavement. Comme si nous, on était enclavés ici. Tu peux interroger n'importe qui ici, on se sent pas bien enclavé. Mais c'est une fable qui est répétée à longueur de temps par la région et les sbires du seigneur des panneaux pour justifier ce projet, quoi. Et on se demande s'ils sont dans la réalité, ces gens. On nous dit que nous, on est des utopistes, mais eux, vraiment, je me demande dans quel monde ils vivent, quoi. Et ça va faire mal parce que tout ce qu'on pourrait entamer aujourd'hui pour essayer de freiner un peu la crise climatique ou en tout cas les dégâts qu'on va tous subir, chaque jour où on fait rien, ça va être encore plus dur, quoi. Et ouais, moi du coup j'ai rejoint France Nature Environnement parce que j'étais en colère de tout ça et je voulais agir à mon niveau parce que pour mes enfants, pour essayer de leur laisser un monde vivable, quoi. Et aujourd'hui, eux, tout ce qu'ils voient, c'est l'économie. Il n'y a que ça pour eux. Au détriment des habitants, au détriment des générations futures, au détriment de nos paysages, au détriment du territoire et des terroirs qui a été défendu par nos anciens. Les murets, ils savaient pourquoi ils faisaient ça. C'était pour les cours d'eau, parce qu'ils savaient vivre avec leur milieu. Aujourd'hui, on est un peu oublié, on est déconnecté de tout ça.
1: Ce grand projet inutile, là, il est aussi au détriment de l'économie. Ouais. Comment on va faire du lait, du fromage, du beurre quand il n'y aura plus d'eau? Comment on va irriguer des cultures quand il n'y aura plus d'eau?
2: C'est une des fables de la croissance infinie.

0: parce que ça va lui servir au plan politique-politicienne.
1: C'est pas pour rien qu'on appelle la route invoquée.
0: Ce qui est grave aussi, c'est qu'on ne fait rien sur les alternatives. RN 88 depuis la Saint-Etienne, des bus toutes les heures ou toutes les demi-heures s'il le faut, on enlèverait la moitié des voitures si on a un service réel de car. Aujourd'hui, on ne sait pas quand, il n'y en a pratiquement pas d'ailleurs. Si les gens pouvaient se déplacer avec un départ du Puy et avec toutes les stations tout le long, eh ben les gens qui habitent le Pertuis, et on en connaît, qui travaillent à Monistrol, ils prendraient le bus au Pertuis, c'est évident.
1: On veut se débarrasser de la voiture en vrai, mais dans les milieux ruraux comme le nôtre, sans voiture, on ne fait rien aujourd'hui. Mais si on mettait les moyens, bah les gens ils prendraient ces transports communs. Toutes les alternatives qu'on propose depuis 2020, s'ils avaient commencé à les mettre en place, à les faire en 2020, aujourd'hui les habitants, eh bah ils seraient déjà tranquilles. Là, avec l'entêtement de la région et le nôtre, bah du coup, oui, tout le monde paye un peu les pots cassés, il y a des retards, et le projet, on ne sait pas quand il va voir le jour. Hein. Alors qu'avec les alternatives, si on avait mis tout le monde autour de la table, parce qu'on n'a jamais été reçu, on ne nous a jamais écouté sur nos alternatives, si on avait fait consensus, il y aurait eu une déviation pour tout le monde.
2: Par rapport au transport en commun, moi je connais des quantités de personnes âgées ou des personnes qui sont malvoyantes, qui seraient très contentes d'avoir des transports en commun, parce qu'on va très souvent au Puy pour le médical, pour le laboratoire, pour les courses. Et c'est d'autant plus embêtant qu'on fait partie de la communauté de communes du Puy. Il y a des transports en commun qui existent, mais ils s'arrêtent à Blavozy. Je trouve ça aussi embêtant, puisqu'on fait partie de la communauté de communes. Et qu'on paye en conséquence les charges. S'ils venaient jusque-là, c'est-à-dire quelques kilomètres de plus par rapport à Blavozy, ça serait quand même un bénéfice pour les habitants.
0: Je regardais, là, il y a 2 bus par jour depuis à Issaint-Jean. Il faut, comme tu dis, que les gens puissent avoir des départs toutes les heures, toutes les demi-heures. Et là, ils les prendront, sinon ils ne les prendront pas. Les habitants de Haute-Loire sont maintenus dans un état de dépendance à l'automobile quasi absolu, faute d'alternative.
1: Si on mettait en place des bus réguliers, c'est un investissement d'1 million d'euros par an. Le fret ferroviaire, si on faisait les aménagements où on met 3 allers-retours supplémentaires entre Saint-Etienne et le Puy, c'est 16 millions d'euros. On a chiffré nos alternatives et on arrive à un coût bien moindre que celui annoncé par la région en 2019 de 226 millions d'euros, qui, je le rappelle, va plutôt osciller vers les 500 millions, je pense. Ça aurait pu être mis en place, ça coûtait moins cher. L'argent en plus, on en faisait autre chose. On a besoin pour d'autres services dans notre département. Hein.
0: Ce qui est incroyable aussi, c'est que la loi a confié aux régions la responsabilité des transports publics et pas la responsabilité de la construction des routes nationales. Donc ils font ça en dehors de leur mission et ils n'assurent pas leur mission par rapport au transport public, que ce soit sur la route avec les cars ou les bus, ou sur le rail, qui est même plus bas qu'il y a 20 ans, 30 ans, 50 ans. On met plus de temps aujourd'hui en train pour aller à Lyon qu'il y a 50 ans, parce qu'il y avait des directs. Et comme il n'y a plus suffisamment de points de croisement, il n'y a plus de directs, on met plus de temps pour aller à Saint-Etienne ou à Lyon du Puy qu'il y a 50 ans, oui. Donc la région ne réalise pas ses missions. On aurait pu peut-être gagner un peu de temps si on n'avait pas supprimé les points de croisement ou si on avait créé d'autres, ou créé une deuxième voie pour aller du Puy à Lyon.
2: Par rapport aux alternatives à cette fameuse réunion, j'avais posé la question de pourquoi vous n'avez pas étudié les alternatives compte tenu que ce projet est extrêmement polémique. Le responsable de la région m'avait répondu clairement, ils n'ont pas du tout étudié le projet parce que ça aurait créé des nuisances ailleurs. Ça m'a laissé vraiment les nuisances qu'on peut créer quand on entaille une montagne à 20 mètres. Ça valait peut-être le coup de se pencher à étudier ces alternatives. Et ils l'ont dit clairement.
1: Donc ça veut dire que les nuisances, c'est pour vous.
2: Voilà.
0: C'est surtout que la déclaration d'utilité publique a été décidée en 1997. Si en 2019-2020, on avait voulu faire une nouvelle déclaration d'utilité publique, comme ça aurait été nécessaire pour tenir compte de toutes ces évolutions sociétales, ça passait pas du tout. Donc il fallait surtout pas toucher à la première, et le seigneur tout-puissant de la région voulait absolument que son projet aboutisse, donc il fallait pas remettre en question la DUP de 1997.
1: Bon, on parle beaucoup de nos alternatives, mais il suffit d'aller sur internet itinéraire-bis-rn88 et on trouvera les alternatives qu'on a co-construites avec Greenpeace, avec OTA, donc l'association des usagers des transports d'Auvergne, FNE 43 et FNE Aura, co-réalisé aussi avec un urbaniste. On a interrogé un urbaniste, on a interrogé les syndicats de cheminots, enfin pour avoir des chiffres réels. On n'a pas fait ça en amateur. On a proposé une alternative réelle, tangible, chiffrée.

0: Démontrable, démontrable.
1: Nos macadam et rendez-vous sur les sites de la lutte des sucs et aussi de France Nature Environnement 43 pour plus d'informations et pour les soutenir financièrement, notamment pour les frais d'avocat. Vous pouvez télécharger ce reportage via notre site polymixetlavoixoff.com avant qu'on se retrouve très bientôt sur votre radio libre préférée. Ce n'est qu'un combat. Continuons le début. Salut.
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2: Bonjour et bienvenue, c'est Cinérama en mode estival, où on laisse de côté un peu l'actualité, mais il en sera quand même question avec le film français Une affaire turque, ce sera en toute fin d'émission. Mais avant cela, il y a nos deux séries de l'été qu'on a déjà débutées donc, bien au tout début. Toi, tu nous parles de réalisateurs qui ont conçu toute leur musique, soit une partie de leur musique.
13: Oui, là c'est un cas un tout petit peu particulier, mais néanmoins extrêmement créatif, parce que bien évidemment, on parle de David Lynch.
2: Et moi, je vous parlerai des true crimes, c'est-à-dire des faits divers, des meurtres, qui ont nourri des films hollywoodiens. Et aujourd'hui, il sera question d'un film passé culte, Amityville, La Maison du Diable, film de 1979. Et on va d'ailleurs commencer par ça.
5: Hollywood and True Crime Stories.
14: Mon Dieu, qu'est-ce qui vous arrive?
5: Les faits divers qui ont nourri le cinéma.
15: Il est arrivé quelque chose de grave.
5: Une série inspirée de l'ouvrage d'Esther Hervy, publié aux éditions du Rocher.
15: Merci, c'est très gentil. Je n'attendais pas tant d'égards.
16: Tu n'as pas envie de ces délicieuses francs-forts que j'ai achetées spécialement pour toi?
17: N'insiste pas, j'ai pas faim. Oh, dis donc, on caille ici.
16: Oui, tout à l'heure, il faisait frisquet, mais maintenant, il fait bon.
17: La chaudière marque 22, mais c'est comme s'il faisait zéro.
16: Tu veux que je te dise? J'ai l'impression qu'on a un courant d'air qui vient de la cave. Ça passe sous la porte.
17: En principe, il y avait une bonne isolation. Toutes ces dépenses vont nous saigner à mort.
2: Une magnifique demeure de style colonial hollandais, de grands arbres et ses deux fenêtres supérieures en quart de lune qui ressemblent à des yeux braqués sur l'océan. C'est la promesse d'une vie de famille idyllique pour George et Kathleen Lutz lorsqu'ils s'installent à Amityville sur Long Island en décembre 1975. Pourtant, 28 jours plus tard, ils fuient la maison en pleine nuit, terrifiés, abandonnant tous leurs biens. En 1979, le réalisateur Stuart Rosenberg s'empare de leur récit avec Amityville, La Maison du Diable, lançant l'une des franchises les plus lucratives et les plus célèbres du cinéma d'horreur. Mais derrière les murs de cette maison de cartes postales se cache un drame familial bien réel d'une violence inouïe. Et dans son livre, Esther Hervy sépare le mythe de la terrible réalité.
15: Judy a dit que tout allait s'arranger.
16: Comment elle est, ta Judy? Je veux dire, est-ce qu'elle a des yeux bleus ou des yeux verts?
15: Elle est très gentille. Elle me raconte tout plein de choses.
16: Ah oui, tout plein? Alors raconte.
15: D'abord, elle me parle du petit garçon qui avait ma chambre avant. Un jour, il a été tué.
16: Et puis, qu'est-ce qu'elle te raconte d'autre?
15: Elle a dit qu'elle veut pas que j'aille vivre dans une autre maison, parce qu'on s'amusera bien toutes les deux.
2: Amityville est le film de maison hantée par excellence. Il ne cherche pas la subtilité. Les murs suintent un liquide noir, des nuées de mouches envahissent les pièces en plein hiver et le pauvre George Lutz, incarné par James Brolin, perd peu à peu la raison sous l'influence de forces maléfiques, finissant par ressembler trait pour trait au précédent propriétaire qui avait massacré sa famille. À sa sortie, le film terrorise l'Amérique entière, capitalisant sur l'immense succès du livre de Jay Hanson qui relatait les faits réels vécus par les Lutz. Le public est fasciné par l'idée qu'un foyer ordinaire puisse être le théâtre d'une telle infestation démoniaque.
16: Faites-moi sortir! Amy, qu'est-ce qu'il y a? Faites-moi sortir! Oh mon Dieu! J'ai enfermé la porte! La porte a claqué sur moi et j'étais coincée là!
17: Cette porte n'a pas de serrure.
16: Elle voulait plus s'ouvrir.
17: Regarde.
16: Tiens, regarde. Et toi, pourquoi tu l'as laissé enfermer là-dedans, hein? Tu l'as entendu cogner.
15: C'est Judy qui voulait pas.
17: Judy? Qui est Judy?
15: C'est mon amie, celle qui vient jouer avec moi.
17: Bon sang, on va pas écouter toutes les histoires de cette petite, non? Et vous deux, on vous a pas dit d'aller au lit? Allez, dégagez! Tu crois pas que tu pourrais être un peu plus sévère avec tes gamins?
16: Fais voir tes mains. Bon, c'est rien, je vais te soigner.
15: Georges, il m'a grondé très fort.
16: Mais tu aurais dû ouvrir la porte.
15: Judy, elle le déteste, Georges.
2: Alors, pour comprendre le mystère d'Amityville, l'auteur nous rappelle qu'il faut remonter un an avant l'arrivée des Lutz, dans la nuit du 13 novembre 1974, au 112 Ocean Avenue, à 3h15 du matin pétante. Ronald DeFeo, junior, âgé de 23 ans, se lève, se saisit d'une carabine de calibre 35 et abat méthodiquement ses parents ainsi que ses quatre frères et sœurs pendant leur sommeil. Cela fait 6 victimes au total. Lors de son procès, Butch DeFeo change plusieurs fois de version. Il tente d'abord de plaider la folie, affirmant que des voix venues de la maison lui ordonnaient de tuer. Et plus tard, les expertises psychiatriques et les enquêtes policières démontreront qu'il s'agissait plutôt d'un acte de sang-froid commis par un jeune homme instable, dépendant à l'héroïne et motivé par l'argent des assurances de ses parents. Ronald DeFeo Jr. sera condamné à 6 peines consécutives de 25 ans de prison et donc il mourra en prison en 2021. C'est sur ce terreau macabre que la famille Lutz achète la maison à un prix dérisoire un an plus tard. Leurs 28 jours d'occupation donneront naissance à la légende paranormale. Bruit de pas, lévitation, métamorphose, des phénomènes qui feront l'objet d'une enquête ultra médiatisée par les célèbres démonologues Ed et Lorraine Warren.
17: Et nous ne détectons pas partout la présence de Satan. Rassurez-vous, moi non plus. Nous sommes des modernistes. Mais là, nous pensons que vous allez trop loin. À vous entendre, on reviendrait à l'ère médiévale. Je me veux moderniste aussi, mais pas aveugle. J'ai étudié longuement le dossier de ces meurtriers, surtout celui du jeune garçon de 20 ans qui a tué ses parents et ses quatre frères et sœurs. J'ai suivi son procès aux assises, et il a certifié que des voix lui avaient enjoint d'agir, des voix qu'il entendait chez lui, des voix qui lui ont dit de passer aux actes. En ce qui me concerne, je soutiens les avoir entendus aussi. J'ai senti une présence dans cette maison. J'affirme qu'il y a une présence étrange dans cette maison.
1: Révérend, un assassin sur deux dit la même chose. Des voix. Des voix m'ont fait agir.
17: Mais je les ai entendues, moi. Je ne les ai pas inventées, ces voix.
2: Dans son ouvrage, Esther Hervy analyse de manière très critique la bascule entre le fait divers et le film. Le long métrage de 79 prend pour argent comptant le récit des Lutz. Pour l'anecdote, le film montre des phénomènes spectaculaires comme des portes arrachées de leurs gonds ou des fenêtres brisées. Or, les journalistes et enquêteurs qui ont fouillé le dossier après le départ de Lutz ont prouvé que la quincaillerie et les vitres de la maison étaient d'origine et totalement intactes. Le livre met en lumière ce que le cinéma a soigneusement occulté, la dimension financière et marketing de l'affaire. Quelques années après la sortie du film, l'avocat de Ronald DeFeo, William Weber, avouera, autour d'une table et de quelques verres de vin, avoir inventé une grande partie de cette histoire de fantôme avec les époux Lutz, dans l'espoir de décrocher un contrat d'édition juteux et pour Weber de rouvrir le procès de son client en invoquant une influence démoniaque réelle. Alors qu'Amityville soit la maison du diable ou celle d'une gigantesque supercherie commerciale, le film de Stuart Rosenberg reste un jalon majeur du cinéma de genre. Il a réussi à ancrer l'horreur non pas dans un vieux château gothique européen mais dans la banlieue résidentielle américaine la plus rassurante. La véritable tragédie d'Amityville restera cependant celle de la nuit du 13 novembre 1974. Un drame humain que les projecteurs d'Hollywood ont parfois tendance à faire oublié. En tout cas, moi, c'est un film qui m'a terriblement marqué, puisque c'est le premier film d'horreur que j'ai vu.
13: Oui, il est très élégamment mis en scène par Rosenberg. Alors, il faut bien avouer aujourd'hui qu'il paraît un petit peu sage. Mais oui, c'est, comme tu l'as justement dit, ce qui est intéressant, c'est qu'on n'est pas dans un château gothique comme on avait l'habitude, on va dire, jusqu'à Psychose, à peu près, d'Alfred Hitchcock. On est dans un cauchemar, en fait, périurbain américain. C'est ça qui, je pense, a vraiment enflammé l'imagination. Et il faut savoir que Johnson, fort du succès de son bouquin, a écrit, je pense, un encore meilleur livre, parce que cette fois-ci, il est un peu déconnecté de tout ce qu'il est censé rapporter, journalistiquement parlant, avec ce bouquin, un titre plutôt évocateur, ça s'appelle 666.
2: Ah bah oui, effectivement. On se retrouve la semaine prochaine avec un nouveau film culte, mais plus grand public celui-ci, Le silence des agneaux. Nous parlons de notre deuxième série consacrée au réalisateur qui compose aussi de la musique. Et aujourd'hui, c'est David Lynch.
8: Merci, messieurs, c'était très bien. C'était très bien. J'ai C'est de la bouillie, tout ça.
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8: C'était pas mauvais, c'était très mauvais. Voilà, exactement. Alors, reprenons.
13: Tous les réalisateurs dont nous parlons dans cette série composent eux-mêmes la musique de leurs films. Alors, sans surprise, l'immense David Lynch occupe, oh, comme c'est étonnant, une place bien à part dans cette sélection. Alors, non seulement parce qu'il est également peintre, photographe, musicien et aussi designer sonore, mais surtout parce qu'il ne compose presque jamais des mélodies au sens traditionnel du terme. Alors, chez lui, la musique, c'est une matière, c'est une espèce de souffle, voire une vibration gutturale, comme un bourdonnement qui s'insinue lentement dans l'esprit du spectateur. Et si on pense forcément immédiatement à Angelo Badalamenti lorsqu'on évoque son cinéma, on oublie souvent que Lynch n'a jamais cessé de composer lui-même depuis Eraserhead jusqu'à ses albums personnels. Au fond, il ne cherche pas tant à écrire des chansons, il cherche à fabriquer des rêves ou plutôt des cauchemars éveillés.

premier long métrage, un premier choc avec donc Eraserhead. Tant le film est déjà une expérience sonore avant même d'être une expérience visuelle hors norme. Les grondements industriels, les souffles, les machines, les résonances métalliques envahissent l'espace, anticipant le cinéma bio-organique de Shinya Tsukamoto et de son Tetsuo. De l'autre côté du radiateur, on ne sait plus très bien ce qui relève de la musique, du bruit, voire même du décor total. Cette frontière brouillée est fondamentale. Lynch comprend très tôt que des sentiments comme la peur ne naissent pas uniquement de ce que l'on voit, mais aussi de ce qu'on entend. Là où Hitchcock utilisait les violons, par exemple, de Bernard Herrmann pour provoquer l'angoisse, Lynch préfère installer un environnement sonore permanent. Plus qu'une partition, il construit un véritable climat mental, un monde alternatif où le spectateur perd progressivement tous ses repères.

Lorsque Twin Peaks apparaît à la télévision, beaucoup découvrent les magnifiques thèmes composés par Angelo Badalamenti. Pourtant, la personnalité musicale de la série naît d'un dialogue permanent entre les deux hommes. Lynch décrit des émotions, des couleurs, des sensations. Badalamenti, lui, improvise au piano, Lynch l'oriente jusqu'à trouver l'atmosphère exacte. Leur collaboration ressemble moins à une relation réalisateur-compositeur qu'à un véritable duo de musiciens. Cette manière de travailler explique sans aucun doute pourquoi les musiques de Twin Peaks semblent indissociables des images. Elles ne soulignent pas les scènes, elles les habitent. Derrière chaque note se cache une sensation de nostalgie, de mystère et toujours de menace diffuse. Chez Lynch, le son est un personnage invisible et l'invisible est littéralement la clé du mystère de l'enquête que mène l'agent Dale Cooper dans cette petite ville aux sombres ramifications. Galade.

Avec Inland Empire, David Lynch franchit une nouvelle étape. Tourné en vidéo numérique, le film abandonne presque toute logique narrative traditionnelle. Les frontières entre rêve, fiction et réalité déjà évoquées disparaissent totalement pour perdre un peu plus le spectateur dans la face cachée d'Hollywood. Alors, thème, on l'a vu, déjà abordé dans Lost Highway et Mulholland Drive, ici, on atteint le point terminal de ce cauchemar. Les rythmes disparaissent, les mélodies s'effacent, laissant place à des nappes électroniques, des pulsations sourdes et des sons qui semblent, on l'a entendu, surgir des ténèbres de son sujet. Lynch ne cherche plus à illustrer son histoire, il compose directement l'état mental dans lequel il souhaite plonger son spectateur à travers les déambulations de Laura Dern. On peut dire que peu de réalisateurs auront autant utilisé de manière aussi efficace le son pour modifier notre perception du temps et de l'espace.

0: Si Lynch compose pour ses films, il poursuit également une véritable carrière musicale de son côté. Ses albums comme Crazy Clown Time ou The Big Dream, dont on vient d'écouter la chanson éponyme, prolongent exactement le même univers. On y retrouve les mêmes basses hypnotiques, les mêmes guitares saturées, les mêmes voix filtrées qui semblent flotter entre le blues, l'électronique et le rêve américain, plutôt en décomposition. Ces morceaux pourraient accompagner ces films, mais l'inverse est tout aussi vrai. Chez Lynch, cinéma, peinture, photographie et musique procèdent d'une seule et même démarche artistique, et chaque discipline nourrit les autres jusqu'à devenir impossible à distinguer. David Lynch est probablement le plus singulier des réalisateurs-compositeurs de cette série. Là où on verra Charlie Chaplin compose le mouvement, là où Eastwood a travaillé le silence, Amenabar le chemin vers la révélation et Figgis l'improvisation, Lynch compose sur le souffle de l'invisible. Il installe une vibration qui continue de résonner longtemps après la fin du film. Parce que chez lui, le son nous ensorcelle et nous invite à habiter l'œuvre d'art à laquelle nous venons d'assister à la manière d'un happening collectif.
1: Et tout ça, ça donne envie de revoir tous les films de Lynch. Merci, on se retrouve la semaine prochaine donc avec un nouveau réalisateur, compositeur.
0: Oui, je vous parlerai de Mike Figgis.
1: Mais on reste encore un petit moment avec David Lynch. On se replonge dans sa filmographie avec la rediffusion d'un blind test que nous avions donné dans une précédente émission. 5 extraits, 5 titres de films à trouver.
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1: Premier extrait facile.
5: Docteur Yue, avez-vous des informations sur les vers de la planète Arrakis?
6: J'ai obtenu un livre bobine sur un petit spécimen qui ne faisait que 125 mètres de long.
5: Seulement.
6: On a pu observer certains vers mesurant environ 450 mètres dans le désert profond. Mais nous vivons loin des sables, à Arrakin. La ceinture désertique et la zone polaire australe sont frappées d'interdiction.
5: Comment les Fremen survivent-ils là-bas?
6: Nous en savons très peu sur les Fremen. Ils vivent dans le désert profond et un petit nombre dans les villes. Leurs yeux sont bleus sur fond bleu.
5: Ah, leurs yeux. Oui. Leur sang est saturé par le mélange qu'ils prennent en abondance.
1: Quel est ce mélange? Vous le saurez en regardant
7: Dune.
1: Eh oui, ça c'était facile. David Lynch avait fait un premier montage de 4 heures qui a fortement déplu au producteur qui en réclamait 2 heures. Voilà.
7: Donc c'est le plus mauvais film de Lynch. C'est son seul mauvais film d'ailleurs.
1: Deuxième extrait.
8: Avec les pièces et la main-d'œuvre, le total se monte à $247. Quoi.
9: Je trouve que l'addition est un peu lourde pour un travail léger. Vous ne trouvez pas? Je n'ai que les yeux d'un vieillard, mais... C'est des pneus neufs, ça?
8: Ce sont des pneus de récupération, mais les sculptures sont bonnes.
9: Mes amis, vous me faites payer pour du bon ou pour du neuf?
8: Thorvald.
10: Là, on peut vous faire un petit prix.
9: Eh bien, je crois que la réduction devrait être d'une trentaine de dollars. Votre stylo est du même avis.
11: C'est passionnant.
1: C'est une négociation, Marine. C'est une négociation, mais importante, parce que c'est quoi le film?
7: Une histoire vraie.
1: Voilà,
7: l'histoire du vieux monsieur qui part...
1: avec sa tondeuse.
7: Avec sa tondeuse,
1: voilà,
7: ouais.
1: À tondeuse à gazon, donc il est question de cette tondeuse. Et tout au long du film, il est obligé de négocier parce qu'il a très peu d'argent. Et donc ça, c'était assez important, parce que c'est pas la première fois qu'il négocie dans ce film. Film, pour ma part, j'ai été assez étonné. J'ai mis longtemps à le voir, mais quand je l'ai vu, je me suis dit... Mais, quand même, quelle réussite.
7: Enfin, j'ai trouvé ça très, très bien, vraiment, c'est très très curieux, très simple.
1: Début à la fin. Ouais. Donc, une histoire vraie, sortie en 99.
12: Oh, Franck, voilà une bonne surprise et tu as amené tes amis. J'adore les surprises. Prends un siège. Quelle suavité, tu es un garçon rare, tu sais, tu es une sorte de miracle. Tu veux une bière?
13: Avec joie, Franck. Darling. Darling, tu nous apportes des verres. Je veux boire une bière avec Franck. Fais vite, mais asseyez-vous donc.
14: Cher Ben, ça va chez toi?
13: Bien, très très bien. Et chez vous?
14: Foutrement bien.
4: foutre mon bien.
1: Facile aussi, hein, Manu.
7: Bah, c'était Blue Velvet. Hein.
1: Film de 86, voilà. Et on en écoutait bon, la version française de Dennis Hopper, mais plutôt bien fichu. Voilà, je ne sais même pas si on raconte l'histoire de Blue Velvet. C'est un film, c'est déjà un film à énigmes. Voilà. Et on va eh bien, en écouter un autre extrait d'un film à énigmes.
11: Je veux que tu te remettes au boulot demain au studio. De toute façon, tu voulais remplacer l'actrice principale. Auditionne pour le rôle le plus de filles possible. Quand tu verras la fille qu'on t'a déjà montrée ce matin, tu diras, c'est elle, c'est la fille. Le reste de la distribution, ça dépend de toi. Mais le premier rôle féminin, le choix de l'actrice qui jouera ce rôle-là, c'est pas de toi que ça dépend. Après ça, tu me reverras seulement une fois. Si tu te conduis bien. Ou bien deux fois, si tu te conduis mal. Bonsoir.
1: Voilà. C'est facile, ça aussi.
15: Je crois qu'elle s'est mal conduite, non ?
1: Non, alors c'est le réalisateur. C'est le réalisateur qui rencontre le cow-boy.
15: C'est Mulan Drive.
1: C'est Mulan Drive, voilà. Avec ce cow-boy qui, bon, qui explique, parce que c'est un gimmick qui revient dans le film, This is the Girl, voilà. C'est plus le réalisateur qui a la main mise sur son film. On lui impose une fille. Une actrice, voilà. Histoire d'amour hein, dans la cité des rêves, enfin on sait pas trop, en tout cas un gros film à énigme sorti en 2001, prix de la mise en scène au Festival de Cannes. Dernier extrait.
16: Cooper, je te présente un revenant, Philip Jeffries. Tu as dû en entendre parler à l'école des cadres.
17: Je vous le dis tout de suite. Il n'est pas question de parler de Jody. Je refuse d'entendre un seul mot sur Jody, un seul. Je refuse de la mêler à cette affaire.
16: Tonton, je sais, Cooper.
17: Qui croyez-vous qu'il soit, celui-là ? Les coups tapés sur la tranche t'ont pas arrangé.
16: Qu'est-ce qu'il raconte, celui-là, Albert ? C'est mon agent spécial, Dale Cooper. Pour l'amour du ciel, Jeffries, où étiez-vous passé ? 2 ans qu'on ne vous a pas vu. 2 ans !
17: Bien sûr, je vais tout vous dire. Mais je n'ai guère de temps. Oh, mais croyez-moi, j'ai bien suivi. Dans un rêve.
1: Le monde parallèle, ça a été trouvé. C'est
7: Twin Peaks.
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1: Vous écoutiez la rediffusion d'un blind test sur David Lynch. Allez, on passe à la partie actualité de cette émission en parlant d'une affaire turque, un avocat au sommet de sa carrière, un jeune homme en détresse et une affaire de corruption qui menace de tout emporter. Ce film mêle thriller judiciaire et questionnement sur l'identité.
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1: Quand on est un réalisateur issu de l'immigration, soit né dans un autre pays ou avec des parents nés dans un autre pays, le premier film est souvent celui du témoignage de ce qu'on a vécu. Les exemples sont nombreux hein, dans le cinéma français, d'Abdelatif Kechiche à Rachid Bouchareb en passant par Rabah Hammer Zaymesh. Voilà un nouvel exemple avec Hüseyin Aydin Gursoy qui avec une affaire turque, vous le devinez, va nous faire entrer dans la communauté turque. Une communauté qu'on voit bien moins hein, que la communauté maghrébine dans le cinéma français, alors beaucoup plus dans le cinéma allemand. Pourtant, nous dit le réalisateur, c'est une des communautés les plus présentes en France. On est près de 700 000 à être turcs ou issus de cette immigration. J'avais envie de raconter leur histoire, de les faire exister à l'écran. C'est un exercice inédit dans le cinéma français. C'est ce qu'explique le réalisateur. Donc, dans le dossier de presse, et il a plutôt raison.
20: Ça va pas te plaire, il faut que je récupère le client pour boucler les dernières étapes. Elle refuse de bosser avec un avocat turc. Mais ça n'a rien à voir avec ton travail.
21: Ça va ?
22: Geldin mi sen de ?
23: Aslında biliyor musun, burada da avukata ihtiyacımız var.
21: Je suis content d'être là.
23: C'est bien de se retrouver comme avant.
1: Hüseyin Aydin Gursoy ne s'en cache pas, une affaire turque et à travers mon personnage de Mathieu, je raconte une expérience qui résonne avec la mienne, celle d'un enfant turc arrivé en France et ayant grandi avec sa famille dans une communauté d'immigrés, c'est ce qu'il raconte encore une fois dans ce dossier de presse. Alors dans ce film, on suit Mathieu, avocat brillant et déterminé qui s'est éloigné de sa communauté turque pour grimper l'échelle sociale. Mais un événement va l'en rapprocher bien malgré lui. Un jeune turc qui est dans une situation précaire, fils d'amis de ses parents s'est fait agresser par un attaché parlementaire. Sa sœur lui demande donc de l'aider, ce qu'il va faire, mais plutôt que de chercher l'intérêt de son client, il va plutôt chercher son propre intérêt, car son affaire peut lui permettre d'en résoudre une bien plus juteuse qui pourrait bien lui permettre de devenir non plus employé d'un cabinet d'avocats, mais associé.
23: Je peux te demander un service? C'est un jeune du quartier. Il s'est fait agresser par un client. Mais genre, raciste, tu vois.
0: Moi, je veux qu'il paye. Je peux faire confiance à personne d'autre.
2: Blair, c'est le neveu de l'ancien ministre de l'Intérieur. Il est intouchable.
3: Mais la victime a une preuve. Il y a une vidéo.
4: Si on a la garantie que l'affaire est enterrée, c'est bon pour nous. Le jeune, je m'en occupe.
1: Le film ne se contente pas de la description d'une communauté turque qui, comme beaucoup de communautés, tente de se souder et s'entraide. Hein. Le réalisateur choisit de nous plonger dans un thriller dans lequel le personnage principal se retrouve dans une situation intenable. Transfuge de classe, émanant de la communauté turque, donc Mathieu s'appelait auparavant Mustapha. Et il veut tout faire pour rester dans son milieu parisien plutôt que de revenir dans sa communauté dans l'est de la France. Il y a un vrai contraste entre les deux mondes hein, que la mise en scène surligne. Quand il est à Paris, il y a des relations impersonnelles, mais quand il revient dans sa ville d'enfance, il y a la présence de la communauté et les règles auxquelles il doit se plier, comme aller à la mosquée. Il ressort que Mustapha, devenu Mathieu, peine à trouver sa place dans ce milieu d'affaires et dans sa communauté. C'est tout l'enjeu hein, du film de Hüseyin Aydin Gürsoy.
2: Est-ce que tu réalises l'ampleur de ta connerie? T'as intérêt à régler le problème, sinon t'es mort.
24: Le gars qui veut se faire passer pour un bon français.
25: Ouais.
24: T'as trahi ta communauté comme une merde.
26: C'est vrai qu'avec ta petite gueule de bateau, ça peut aider.
23: Je te demande un truc, on
2: ne peut pas compter sur moi. C'est jamais assez bien pour cette famille.
3: On sera jamais vraiment chez nous, ça. Donc soit t'acceptes les règles, soit tu te fracasses contre le mur.
1: Le choix du thriller politique n'est pas inintéressant. Dans une affaire turque, une affaire de violence nous mène à une affaire de corruption. Cela permet de poser tout un tas de questions morales qui rendent l'adhésion au personnage de plus en plus délicate. Un personnage qui, tout du long, va avoir beaucoup de mal à choisir son camp jusqu'à devoir assumer pleinement ses actes. Premier film, une affaire turque est bien menée, avec le personnage de Ludovic Duclari, qui semble imperturbable, hein, jamais il ne rit, et dont on sent qu'il est tiraillé en lui-même. Cela laisse toute la latitude au spectateur d'imaginer ce qu'il peut vivre. Une affaire turque est en salle depuis le 12 août.
27: Au revoir. Ça s'impose.
28: Mais pour quelle raison?
27: Qu'est-ce que vous racontez? Mais qu'est-ce que c'est que cette histoire?
29: Je ne connais pas la réponse moi-même. Comme vous êtes bizarre.
27: Oui,
29: c'est difficile de répondre.
27: C'est une plaisanterie!
1: Nous nous retrouvons la semaine prochaine avec nos deux séries. Toi, tu nous parleras donc d'un réalisateur-compositeur.
30: Oui, le Britannique Mike Phillips.
1: Nous parlerons aussi de La Palme d'Or, Fjord de Christian Mungiu. Et puis, je vous parlerai du Silence des Agneaux dans la série True Crimes à Hollywood. À la semaine prochaine. C'était Cinérama sur Calade, ma radio.
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5: Charlotte de Rouen.
3: Bonjour à toutes et à tous et bienvenue si vous nous rejoignez. Une partie de l'Europe va vivre une éclipse solaire. 2 minutes de nuit en plein jour lorsque la lune va cacher le soleil. Des millions d'Européens vont contempler le ciel ce soir pour observer ce phénomène rare. Une frappe israélienne a fait 1 mort dans la bande de Gaza ce mercredi. Malgré le cessez-le-feu, la situation dans les hôpitaux reste catastrophique. Et puis à Maurice, les jeunes pensent de plus en plus à émigrer, à quitter leur pays, faute de perspectives sur l'île, notamment en matière d'emploi. Pendant quelques minutes ce soir, la lune va cacher le soleil. Il va faire nuit en plein jour. On parle alors d'éclipse totale. Elle sera observable par des millions d'Européens de manière partielle, mais c'est en Espagne qu'on la verra le mieux, que le noir sera le plus total. Pour l'occasion, de nombreux scientifiques ont fait le déplacement, comme Didier Queloz, astrophysicien suisse et prix Nobel de physique. Il est à Roquetes, en Catalogne, pour observer l'éclipse.
6: Une éclipse totale, c'est un événement émotionnel. Il n'y a aucune vraiment information sérieuse qui sort en termes de connaissance du soleil, d'une éclipse actuellement. Mais c'est un événement tellement extraordinaire à vivre qu'on peut transmettre un élément qui n'est pas facile à transmettre dans la science, c'est l'émotion de la science. Donc, il y a vraiment un intérêt de partager quelque chose. Et on peut parler par exemple de qu'est-ce que c'est que l'éclipse. Ça nous donne l'occasion de parler du soleil, du rôle du soleil sur le climat de la Terre. On peut parler du climat de la Terre. On peut parler des planètes. On peut parler des planètes autour d'autres étoiles. On peut parler de le développement de la connaissance, les outils qui permettent actuellement d'étudier le soleil. Quelles sont les grandes questions qui arrivent au niveau peut-être est-ce que le soleil va rester comme ça? Comment le soleil fonctionne? Oui, ça devient un prétexte pour parler de science. Vous utilisez un événement spécifique et vous en tirez toutes les ficelles que vous pouvez parce que les gens, à ce moment-là, vous regardent. Maintenant, il y a un autre élément, qui est un élément sociologique qui est assez fascinant. Vous avez des millions de personnes qui vont regarder cet événement en même temps.
3: Des propos recueillis par Élise Gazangel. Cette éclipse, elle aura lieu à son maximum autour de 20h. En Colombie, un deuil de 3 jours a été décrété en hommage aux victimes du séisme qui a frappé le pays lundi. Le dernier bilan fait état d'au moins 216 morts et de plus de 2000 blessés. La nuit dernière, les secouristes ont réussi à extraire une femme des décombres d'un immeuble effondré à Pereira, 35 heures après le tremblement de terre. Les recherches se poursuivent pour tenter de retrouver des survivants. Au Proche-Orient, 1 mort dans la bande de Gaza dans une frappe israélienne ce mercredi. Sur place, la situation dans les hôpitaux gazaouis reste dramatique. Tous les services manquent de matériel, d'équipement, mais aussi de médicaments. Dans le service de néphrologie de l'hôpital Al-Shifa, le service qui traite les maladies des reins, la situation s'est un peu améliorée. Depuis le cessez-le-feu, les appareils de dialyse, ces machines qui permettent de purifier le sang, fonctionnent, mais il n'y en a pas assez. Reportage de Rami Almeghari à Gaza avec Frédéric Misselin à Jérusalem.
7: 2 fois par semaine, Ibrahim vient pour sa dialyse à l'hôpital, des séances de 4 heures. Le trentenaire explique que la situation s'est améliorée ces derniers mois, mais reste aléatoire. L'équipe médicale a dû parfois, par manque d'équipement, réduire la durée des séances. Les conséquences pour Ibrahim ont été immédiates.
8: C'était vraiment une épreuve. On respirait mal, notre corps gonflait et enflait, le taux de toxines augmentait et on était fatigué, épuisé.
7: À 50 ans, ans, Salam souffre de problèmes rénaux depuis 15 ans, mais aussi d'anémie, car chez les patients dialysés, les reins n'arrivent plus à produire une hormone qui stimule la fabrication de globules rouges. Depuis des mois, le médicament qui traite l'anémie est introuvable à Gaza.
2: Honnêtement, le traitement me manque toujours. C'est pourquoi on me fait des transfusions sanguines deux fois par mois.
7: Le docteur Oussam Jouda dirige le service.
5: Il faut plus de 3 unités de sang par patient et nous avons 260 patients sous dialyse. Il nous faut des milliers d'unités de sang que nous n'avons pas.
7: Les patients sous dialyse viennent à l'hôpital 2 à 3 fois par semaine pour traiter leur maladie chronique. Rami Almeghari dans la bande de Gaza, Frédéric Misselin, Jérusalem, RFI.
3: Au Liban, le Parlement vote une loi d'amnistie générale. C'est une première depuis 1991, après la fin de la guerre civile. Cette loi devrait profiter à des milliers de prisonniers et de personnes recherchées par la justice. Mais la mesure polarise le débat depuis des années. Les députés, à l'initiative de cette loi, la justifient par la surpopulation carcérale et la lenteur des procédures judiciaires. Cette nouvelle loi prévoit notamment la libération des prisonniers incarcérés depuis plus de 12 ans.
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3: L'envie de partir progresse chez les jeunes Mauriciens, les habitants de l'île Maurice. Selon le dernier rapport de l'Afrobaromètre, 76% des 18-25 ans ont pensé à émigrer. C'est 3 fois plus qu'il y a 10 ans. Emploi, études, difficultés économiques ou encore coût de la vie, voilà les raisons avancées par ces jeunes comme motivation pour quitter l'île. Un chiffre qui contraste avec l'image d'un pays stable et prospère, souvent présenté comme modèle dans la région. Certains observateurs voient aussi une crise de confiance plus profonde dans l'économie, les institutions, mais aussi la capacité de l'île Maurice à offrir des perspectives à sa jeunesse. Reportage sur place de Patrick Hilbert.
9: Le chiffre interpelle. En 10 ans, la proportion des jeunes Mauriciens envisageant l'émigration a presque triplé. Sur l'Afrobaromètre Flagship Report 2026, préparé par l'Institut du sondage Straconsult, on atteint désormais les 76%. En 2016, il n'était que 26%. Pour la sociologue Meghna Ragoubar, 3 facteurs expliquent cette évolution. Le coût de la vie, la hausse des prix de l'immobilier et le sentiment d'un déni de la méritocratie.
10: Le népotisme et le clientélisme sont réels à Maurice. Pour vivre dignement et être connu à sa juste valeur, sur son mérite, le marché local s'est verrouillé. Face à ce triple mur, l'exil est une nécessité sociale chez les jeunes.
9: Une analyse qui rejoint le sentiment exprimé par les représentants de la jeunesse, confrontés notamment aux difficultés d'accès à l'emploi et à des salaires jugés insuffisants. Desvin Wooden, étudiant et membre du Forum national des collèges.
11: Quand 3 jeunes Mauriciens sur 4 ont déjà envisagé de quitter le pays, ce n'est pas juste un problème de jeunesse. C'est le signe d'un modèle socio-économique qui ne fonctionne pas.
9: Le Canada et l'Australie attirent notamment les jeunes Mauriciens qui comparent les opportunités offertes ici et ailleurs, explique Sania Ossenbokos, vice-présidente du Conseil national des étudiants.
12: La diaspora mauricienne est immense, surtout au Canada. Pour attirer, c'est presque un chemin tout tracé. En fait, il y a simplement l'envie de voir le monde, de vivre autre chose. Ce n'est pas qu'ils n'aiment pas leur pays, c'est un calcul.
9: Avec 76% des jeunes qui ont déjà pensé à partir, l'émigration s'impose désormais comme une réalité à prendre en compte dans le débat sur l'avenir de la jeunesse mauricienne. Patrick Hilbert, pour lui, RFI.
3: En Grèce, plus de 280 personnes ont été arrêtées en lien avec des incendies criminels depuis le début de l'année. Dans près de 90% des cas, ces personnes ont été arrêtées pour avoir déclenché un feu par négligence. Ça veut dire qu'elles n'avaient pas l'intention de mettre le feu, mais qu'elles ont, par exemple, jeté leurs cigarettes. Dans 10% des cas, il s'agit d'incendies déclenchés de manière volontaire. La Grèce est un pays particulièrement touché par les incendies. Rien que pour la journée d'hier, 43 feux ont débuté. Du football ce soir avec la Super Coupe d'Europe. Le Paris Saint-Germain affronte Aston Villa, un trophée dont les Parisiens sont les tenants du titre. Coup d'envoi de cette rencontre à 19h en temps universel. Et puis la superstar argentine Lionel Messi ne se voit pas encore jouer longtemps au football après le décès de son père. Il se confie dans un message publié sur Instagram où il s'adresse à son père qui était aussi son agent et qui est décédé samedi dernier à la fin de la dernière coupe du monde de football.
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0: 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Il est l'heure de votre émission sportive Superflu. C'est l'été Superflu. Et pour ce nouveau best-of, on met en avant ce soir les GOATs et les losers. Ces deux parties que nous aimons bien faire parce que ça crée un peu le débat, ça fait ricaner, ça met un peu d'objectivité comme de subjectivité, comme de mauvaise foi. En tout cas, on vous laisse découvrir ou redécouvrir ces moments-là. À tout de suite. Le GOAT, là tu choisis qui? En effet, comme toutes les semaines, deux personnalités du sport, en général françaises, et encore ça peut changer.
1: Oh bah.
0: Non, c'est rien à voir.
1: Rien à voir.
0: Pas du tout la bonne info. Ce soir en tout cas, c'est français, ça parle de handball, parce qu'on ne l'a pas encore fait, et c'est pas handball, calme-toi.
1: Oui.
0: Parce que c'est allemand.
1: C'est d'origine allemande.
0: C'est handball. Et c'est ce soir deux personnalités du handball français que je pense, malgré tout, tout le monde connaît, parce qu'ils ont écrit l'histoire et du handball, et de la France, et des JO, et de plein de choses. On va y revenir. C'est Jackson Richardson vs Nicolas Karabatic.
1: Moi, je voulais défendre Didier Dinard parce que c'est celui qui a un nom bien franchouillard, mais bon, c'est pas grave.
0: Ouais, Didier Dinard, ouais. C'est un gros bourrin, un défenseur, c'est exclusivement, donc je sais pas s'il y a grand chose à dire. Mais en tout cas, il y a ces deux personnalités-là.
1: Alors, déjà, je t'arrête tout de suite. Didier Dinard, c'est un super joueur.
2: Ouais.
1: Pas un goat, ça se discute pas. Mais c'était un super joueur.
0: Oui, bon, allez, on y va. Est-ce que, comment on fait? Alors, les parties ce soir, et on parle pas de politique, on parle des deux. Cap, c'était au centre. Donc, attention. tu files un mauvais coach.
1: Je crois qu'il en a un avis très tranché en plus, Caps.
2: Bah, de toute façon, il n'y a même pas d'avis à avoir, il n'y a pas de débat. C'est Nico Karabatic, bien évidemment.
0: Nico Karabatic. Est-ce que je fais vite fait quand même le palmarès?
1: Allez, deux, trois
0: infos. Donc, Jackson Richardson en premier, parce qu'il est à la retraite depuis un certain nombre d'années maintenant. Donc, en équipe de France, c'est de 90 à 2005, quand même. Donc, 417 sélections, 787 buts. Donc, c'est le plus sélectionné en France et le plus sélectionné à l'international globalement. Donc c'est la personne qui a le plus de caps pour son...
1: C'est le recordman historique des sélections.
0: Voilà. Il a été porte-drapeau pour les JO 2004.
1: Donc c'est le meilleur.
0: Et c'est quoi 2004? Athènes. Et bronze au JO 92.
2: Hey,
0: Barcelone,
2: voilà.
0: Et deux fois champion du monde 95 et 2001. Il a été meilleur joueur du monde une fois en 95, ce qui est déjà beaucoup. Nicolas Karabatic, en effet, équipe de France depuis ses 18 ans. Il a 365 sélections, 1303 buts, 3 médailles d'or au JO 2008, 2012, 2020. 4 fois champion d'Europe, 4 fois champion du monde, 2 fois meilleur joueur du monde. Voilà. Bon, est-ce qu'on doit se baser uniquement sur le palmarès? C'est là tout le débat. Et je vous laisse avec Karabatic, parce qu'il me semble que c'est pareil pour toi, Alex. Ce soir, c'est Karabatic.
1: Bah, moi, je t'avoue que je suis un peu entre les deux.
0: Oui.
1: Parce que il y en a un qui est incroyable à voir jouer et l'autre qui est incroyable à jouer. Donc, j'ai un peu du mal, je t'avoue. J'ai pas un avis tranché comme d'habitude.
0: Donc c'est plus Caps qui va faire la mauvaise foi ce soir.
2: Non, la mauvaise foi.
0: Oui, bien sûr, la mauvaise foi.
2: On va pas vraiment. Alors pour le coup, je pense que c'est plus aussi une question générationnelle aussi. Hein, je pense hein. Là-dessus, Jackson Richardson, bien évidemment, ça va parler peut-être aux plus anciens d'entre nous. Mais c'est vrai que pour le coup, si on parle de palmarès, si on prend du recul et qu'on parle juste de palmarès, je veux dire Nico Karabatic, c'est juste incroyable. Je veux dire, il a cartonné à peu près dans tous les clubs où il est passé, le Montpellier, hein, Kiel, le Pays d'Aix, FC Barcelone, Paris Saint-Germain, on en parle.
0: Hein, c'est sûr qu'il a fini sa carrière là-bas.
2: L'équipe de France, hein, 365 matchs pour 1303 buts, je crois. Donc c'est juste exceptionnel, quoi. Je veux dire, on peut. Et il a porté l'équipe de France plus d'une fois. Il a un palmarès de fou, parce que tu.
1: Ouais, mais attends, Richardson, il portait l'équipe de France aussi. C'est pas un argument, ça.
0: Oui, mais voilà, j'allais dire. À un moment donné. Richardson.
2: Parce que t'as parlé du palmarès de Richardson, mais pas de celui de Karabatic.
1: Bah si. Toi, t'écoutes pas les podcasts, mais t'écoutes pas le direct.
0: T'es derrière un micro pour l'émission et t'écoutes pas.
2: Non,
0: j'ai dit, je le répète, 3 fois champion olympique, 4 fois champion d'Europe, 4 fois champion du monde.
2: Voilà.
0: T'as pas entendu ça tout à l'heure?
2: Non, j'ai pas entendu ça.
0: Ah bah voilà, bravo. Non, mais oui, c'est peut-être mon micro qui. Mais pourtant, on est en face. Bon. Non, mais alors, Karabatic, c'est vrai que c'est compliqué aujourd'hui comme GOAT, comme Versus, mais. Jackson Richardson.
1: Il y a le côté nostalgie quand même, parce que Karabatic, on l'a tous vu, tout gagné, tout éclaté.
0: Donc là, t'as changé de bord, là, Alex.
1: Non, j'ai du mal. Non, j'arrive pas à me décider.
0: Ah oui, c'est vrai.
1: Oula, vraiment, c'est plus fort que moi. Karabatic, il a tout gagné, il a tout éclaté. T'as quand même envie de dire que c'est le meilleur, mais d'un autre côté, tu te dis, Richardson, il a tellement marché, montré, illustré, fait rêver, que tu te dis, s'il n'y a pas eu Richardson, est-ce qu'il y a un Karabatic?
0: Voilà, parce que voilà, pour moi, Richardson, c'est en effet, c'est un souvenir d'enfance, parce qu'on n'est pas si vieux. Et pour moi, enfin, c'est ce qu'on voyait dans son jeu, c'était à l'instinct, c'était de l'improvisation, c'était le.
2: Ouais, mais c'est
0: l'argent plus, c'est un talent plus champagne, comme
2: oui,
0: ça,
2: non, mais d'accord, mais tu vois, c'était à Madeleine de Proust,
0: mais c'était beau à voir, et j'en parle de lui.
1: Eh ben, je suis pas d'accord, parce que Richardson, il y a un truc, c'est que j'ai l'impression aussi que, au niveau du talent pur, il est au-dessus. Parce que Karabatic, il y a un truc, c'est que c'est un athlète monstrueux. Tu vois Karabatic, tu vois plus le soleil tellement il est imposant.
2: Oui, mais il est complet comparé à Richardson.
1: Je peux finir une phrase.
2: Ah, pardon.
1: Donc voilà. Alors que Richardson, j'ai l'impression qu'au niveau du talent pur, au niveau de l'instinct, au niveau de la technique, il est au-dessus. Et c'est quand même, à chaque fois que t'entends un professionnel te parler des meilleurs joueurs avec qui il a joué, etc., il va souvent te dire, lui, il faisait des trucs que les autres faisaient pas. Et Richardson, il faisait des trucs que les autres faisaient pas. Karabatic, il a plus gagné, mais Richardson, j'ai l'impression que, handballistiquement parlant, il était un cran au-dessus. C'est juste qu'il était moins costaud, moins physique, et aussi dans une moins bonne équipe.
2: Oui, mais
1: parce que mine de rien, tu gagnes pas tout seul.
0: Enfin, ça reste les Barjots quand même. Hein. Il y avait l'époque de.
1: Oui, ça reste les Barjots.
2: Je vais peut-être y aller dans la mauvaise foi, mais je veux dire, c'est pas ce qui.
0: C'est pas l'émission qui a ça, je crois.
2: Alors, je vais y aller.
1: Alors, je te rappelle que nous, on parle beaucoup, mais on dit rien au final.
2: Non, mais je vais y aller fort du coup. Non, mais c'est pareil. Je veux dire, si je reprends une analogie au foot. Plein de joueurs disaient Ben Arfa, il avait un talent incroyable. Je veux dire, la carrière bidon qu'il a fait par rapport au.
1: Oui, mais t'as plein de joueurs qui vont le citer comme l'un des meilleurs joueurs qu'ils ont joué.
2: Exactement. Mais c'est, pour moi, c'est parce qu'il fait une légende.
1: C'est parce qu'il fait une légende, mais c'est l'un des meilleurs joueurs. Mais si des professionnels du sport te disent que c'est l'un des meilleurs mecs et qu'ils ont joué, on est quand même, nous, qui sommes loin d'être à des niveaux pareils, surtout handball, obligés de les suivre un petit peu.
2: Oui, mais dans l'histoire, qu'est-ce qui restera?
0: Richardson, justement, c'est
1: Richardson 20 ans après, on en parle encore.
0: Tu vois, ça fait très longtemps qu'il est à la retraite et ça reste. Et aujourd'hui, Malvin est encore là, son fils.
2: Rendez-vous dans 20 ans ici même là. Et on verra Karabatic. Si on va.
0: Mais ça se joue. Ça se joue à des titres en effet.
1: Tu vois, je vais dire un truc tout bête en plus, c'est que cite-moi des mecs qui ont joué avec Karabatic. On peut en citer plusieurs ici, parce que mine de rien, ils avaient un niveau aussi au-dessus du lot.
0: Bah juste au PSG déjà.
1: Cite-moi des mecs qui ont joué en équipe de France avec Jackson Richardson.
2: Je me souviens plus de ce que j'ai mangé hier. Alors tu es
0: mauvais de ça. C'est bien, Caps, tu as compris le.
1: Non, mais voilà. Les Barjots, c'est une équipe de Barjots, d'où le surnom. Karabatic, il est entouré aussi d'une sacrée clique quand même.
0: Les experts, du coup. On voit quand même la différence rien que dans le nom. Les Barjots, les Barjots. Les experts, c'était les mecs qui arrivent, clac, clac, clac, Karabatic.
1: Limite, voilà. C'est des Allemands, limite.
0: Bon, je te mets une mission, trouver une conclusion. Parce que là, le temps passe, il va falloir conclure.
2: Oui, vive Karabatic.
1: Non, mais bon, je vais trouver une conclusion. Écoutez-nous sur Superflu, Caladma Radio sur Spotify.
0: Voilà.

0: la suite, qu'est-ce que c'est? Donc votre loser du moment, les gars, c'est quoi?
1: Qui c'est qui se lance? C'est moi qui me lance?
2: Non, tu te lances. Lance-toi.
1: J'insiste.
0: Parle-nous de foot pour changer.
2: Allez, pour changer. En plus, je vois qu'on a un peu de temps, donc je peux t'en lancer deux si tu veux.
0: J'en avais deux aussi, j'hésitais.
1: J'ai trop travaillé.
2: J'ai un peu bossé, moi.
0: Oh là là.
2: Alors, le premier, alors.
0: Alors, fais-en un, après j'en fais un, on laisse les autres et on finit.
2: On fait le tennis comme ça. Non, le premier que j'avais noté, c'était plutôt le FC Nantes qui a acté ce week-end sa descente en Ligue 2. C'est vrai que ça fait quand même un moment qu'il joue avec le feu, hein. Faut pas se le cacher, entre la gestion des coachs un peu calamiteuse, un tout petit peu calamiteuse, des mercato catastrophiques, des gros investissements finalement qui donnent absolument rien du tout. Voilà, je pense que c'est un peu mon loser de la semaine. Je pense que ça va être bénéfique, même au contraire pour les Nantais, qui vont permettre peut-être de se purger un peu de tout ça et puis repartir sur de bonnes bases, ou ça va être carrément la traversée du désert pendant 10 ans.
0: Et tu viens justement d'expliquer pourquoi c'est pas le loser du moment, parce que justement ça fait 3 ans qu'ils sont dans la charrette et parce que tu viens de dire que ça risquait d'être bénéfique. Ça, je me permets d'en douter, parce que celui qui s'enrichit en faisant des agrandissements de pénis, j'ai pas l'impression qu'il va lâcher.
2: Ouais, oui.
1: Ah, des histoires personnelles.
0: Je parle du président du FC Nantes Atlantique.
3: Est-ce qu'il devrait pas démissionner si on va dans le débat?
0: Démissionner de quoi?
2: C'est
3: non, mais dans le sens de
0: il a vachement lâché la main, c'est son fils qui fait le gros maintenant, et c'est pire.
2: C'est encore pire. C'est cataclysmique.
0: Voilà, mon loser du moment, c'est l'Espagnol Barcelone. En Espagne, l'un de mes losers, parce que j'hésitais avec un autre, c'est l'Espagnol Barcelone qui était 5e au mois de janvier, avec 12 points d'avance sur le 7e. Aujourd'hui, ils sont à la lutte pour le maintien. Ils n'ont marqué depuis le début de l'année civile, donc rappelez-vous de votre Happy New Year et compagnie, hein, c'était il y a un moment quand même déjà. Ils étaient 5e, aujourd'hui ils luttent pour le maintien, ils n'ont marqué que 6 points depuis, ils ont fait 6 matchs nuls, c'est pas compliqué, ils n'ont gagné aucun match en 2026.
2: C'est quoi, perte de joueurs au mercato?
0: Du tout. C'est la même équipe, le même craquage. C'est gros craquage mental. Ils se sont vus en Europe et là ils sont en train de se voir en Ligue.
3: L'Espagnol Barcelone.
1: Club mythique.
0: Club tout à fait respectable de Liga. Et toi, ton loser?
1: Eh bien, mon loser, on va partir sur une autre discipline qui s'appelle le marathon.
0: La course à pied.
1: On est sur la course à pied. Donc, marathon, 42 bornes. Et on est sur un événement qui a eu lieu la fin avril 2026. Donc, on va parler de loser, mais on va déjà parler d'un record. Et même d'ailleurs d'une barre des 2 heures qui était battue au marathon. Donc, pour le commun des mortels, déjà, marathon, 4 heures, 4 heures et demie, c'est déjà un très bon temps.
0: Et les pros. Donc, c'est 42 kilomètres.
1: C'est 42 kilomètres.
0: Ouais. C'est à pied.
1: C'est 2 heures.
0: Tu les fais
1: donc,
0: pas.
1: Donc, les gens sont à plus de 20 km/h. Et là, donc, ça faisait plusieurs années que la barre des 2 heures n'avait pas été battue, et jamais été battue. Elle a été battue. Mais le petit souci, ce qui se passe, c'est que Yomif Kejelka a fini deuxième.
0: Suédois.
1: De son existence. Il a fini deuxième en 1h59, 41 secondes. Mais, du coup, personne se souvient de lui, puisque
0: il a fini deuxième.
1: Et tout le monde se souviendra de la personne qui a battu le record et la barre des 2 heures, mais personne ne se souviendra de ce Yomif Kejelka, un Éthiopien. Mais tout le monde se souviendra bien évidemment de Sébastien Salve, le Kenyan.
0: J'avais cru ça, parce que c'est un Suédois.
1: Si seulement. Donc voilà, notre loser.
0: Donc on est sur l'une des 10 meilleures performances historiques de ce sport.
3: C'est historique, ça n'a jamais été fait. Moins de 2 heures,
1: ça n'a jamais été fait.
0: Donc c'est la deuxième meilleure performance de l'histoire du marathon.
3: Exactement.
0: Et personne n'en parle parce qu'il a fini deuxième.
1: Exactement.
0: Allez, vous là.
3: C'est un beau loser.
1: Voilà, c'est le.
0: Ah, ça c'est beau.
1: Deux personnes au monde qui ont passé sous les 2 heures officiellement, bien évidemment. Mais voilà, tout le monde se souviendra du premier, mais du deuxième, il pourra rester pour 11 secondes. C'est quand même pas beaucoup 11 secondes.
2: C'est moche.
0: C'est quand il l'avait devant lui, quoi.
1: Voilà, Yomif Kejelka. On pourrait quand même se souvenir.
0: Très bien. Merci bien. Vev.
3: Alors le loser, on va parler de toute autre chose. On va parler MMA, Mix Martial Art, MMA. Donc en France, qui est autorisé depuis très peu, hein, le MMA en France, on le sait. Mais là, on va parler d'un entraîneur de Villeurbanne, encore Villeurbanne, et toujours Villeurbanne, donc c'est un petit peu local. Donc un entraîneur qui a été suspendu de son poste pour violence sur des enfants. On pense tout de suite à un truc dégueulasse, horrible, mais non, ça vient d'une vidéo en fait qui a été publiée sur les réseaux. Où on le voit, ses entraînements un petit peu poussés, un petit peu forts, un petit peu musclés. Voilà. Donc il y a quand même une interdiction d'entraîner de 6 mois par une demande de préfecture. Donc c'est pas rien. Donc il est officiellement plus le roi. Mais lui, il arrive quand même à se défendre en disant que cette vidéo, c'est un montage, c'est une mise en scène, bien entendu. Où les gros coups de pied, les gros coups de poing qu'il porte aux enfants sont faux.
1: Bien évidemment.
3: Voilà, l'IA, sûrement. Ouais. Et voilà.
2: Toujours l'IA.
3: Donc voilà, c'est mon loser, un coach de MMA qui fracasse ses enfants pour leur apprendre à être des bonhommes, quoi. Ouais, on la connaît, celle-là.
1: Ouais, bien évidemment.
0: Donc, ouais, il faut quand même taper dessus pour leur apprendre à prendre des coups.
3: Ouais, mais là, apparemment, c'était. J'ai pas vu cette vidéo, c'est vrai qu'on peut. Peut-être si
2: je sais pas si. Non, je crois que je l'ai vu passer, il met des sacrés savates quand même au petit.
3: Je pense pas que c'était. Ouais.
2: Non, c'est pas ouf.
1: Après,
2: c'est
1: pas fait exprès.
2: Oui, il s'est peut-être trompé.
3: Ouais, 15 fois d'affilée, des fois, tu dis, oh, tu mesures pas.
1: Ça passe vite, ça passe vite.
2: Présomption d'innocence, messieurs.
3: Présomption d'innocence. Bah, la préfecture est déjà tombée, donc il n'y a pas de.
0: On peut parler avec l'expert MMA de la préfecture. Ou non, il y a pas. Pourquoi avec l'expert MMA?
3: Bah, je sais pas, visiblement, s'il y a quelqu'un de la préfecture qui peut décider si c'est ça qui est bon ou pas.
0: Ah, oui, très oui, bon oui.
3: MMA. Bien sûr, bien sûr.
0: Ouais. Bah, je sais pas comment s'est passée l'histoire, mais en effet, bref.
3: Ok. Voilà.
2: Bon,
3: Cap, c'est un deuxième loser.
2: Ouais, incroyable.
3: On a trop de votes là. On dirait les élections de l'année prochaine.
2: la soirée des trophées UNFP qui récompense tous les meilleurs acteurs de la Ligue 1.
3: Les supposés meilleurs acteurs de la Ligue 1.
2: Les supposés meilleurs acteurs de la Ligue 1 qui ressemblent de plus en plus à une vaste blague avec une surreprésentation des Parisiens. Bon, des Lensois, ce qui paraît logique. Hein, ils sont deuxièmes. On a un Marseillais, Mason Greenwood. On a un Lyonnais. Corentin Tolisso, qui est tout à fait mérité hein, pour le coup.
3: Ah, oui.
2: Par contre, j'ai pas trouvé Esteban Le Poll, qui est meilleur buteur de Ligue 1 avec 20 buts, avec un très joli ratio, je crois, de 0,61 par match. Mmh. J'ai pas vu de Ludovic Ajorque, qui est deuxième meilleur passeur du championnat, cette passe. Mathieu Hudol, qui a fait une saison extraordinaire. Adrien Thomasson, qui sort 10 passes décisives quand même sur la saison, meilleur passeur.
3: On s'en fiche.
2: Ils
3: sont pas parisiens, on s'en fiche.
2: Voilà.
3: Ouais, sur un 11, alors c'est pas pour défendre, mais comment tu peux supprimer certains parisiens pour ça? Enfin,
0: c'est pas compliqué. Ils ont joué 4 mois, donc ils ont rien à faire là, alors qu'il y en a qui ont été bons toute l'année.
2: C'est ça. Par exemple, Ousmane Dembélé qui a sorti, qui a fait 20 matchs, je crois, sur toute la saison, qui a marqué 10 buts. Et dans l'équipe type, en tout cas, il est nommé meilleur joueur.
3: Il est le meilleur joueur dans l'équipe type.
2: Et dans l'équipe type, il est attaquant, central, si tu veux. Je veux dire, il a moins bon ratio qu'Esteban Le Poll dans une équipe qui est moins bonne en plus. Je veux dire, quelle est la logique là-dedans? Orvin Dier, je mets le ballon d'or en haut et point barre, quoi.
0: Comme je te disais, antenne, la logique, c'est que c'est les joueurs qui votent et comme ils en ont rien à carrer, et ben ils font n'importe quoi.
2: Enfin, je trouve ça tellement, ça devient une vaste blague et je trouve ça tellement dommage. Il y a des mecs qui ont fait, qui sont pas si connus que ça, qui ont fait des saisons extraordinaires. Je pense à Hudol, l'arrière gauche de Nantes, qui est de Lens, qui a été juste exceptionnel.
3: À Nantes, il y a pas grand chose.
2: Non, à Nantes, il y a pas grand chose.
3: Ouais.
2: Arsène Kouassi aussi du côté de Lorient, qui a fait 7 passes décisives sur la saison. Je veux dire, t'as Mason Greenwood, ouais, ok, il a fait 6 passes décisives. Je veux dire,
3: c'est la défense centrale de l'OL.
2: La défense centrale de l'OL qui a été exceptionnelle. Enfin, je veux dire, c'est tout. Il y a beaucoup d'acteurs qui ont été mis sur le côté. Bon, à noter quand même la présence de Flo Thauvin qui fait vraiment une très grosse saison.
3: Qui revient de nulle part.
2: Ouais, qui revient de nulle part, qui était juste incroyable. Donc, bon, voilà, c'est.
3: Que du monde pour Florent Thauvin.
2: Franchement, je trouve ça.
3: Il est présélectionné.
2: Ça sympa, au même titre que Tolisso.
3: Mais tu rêves.
2: Ouais, pourtant, il sort une saison tellement exceptionnelle.
3: C'est compliqué le milieu et l'attaque de. De France,
2: ça pourrait être sympa.
0: Bon, moi j'ai un petit duo encore en loser du moment, c'est le duo Patrice Evra et Raymond Domenech. Je ne sais pas si vous avez regardé, le documentaire sur Netflix,
2: non.
0: Qui parle de Nice, de l'affaire du bus.
3: Ah,
0: ils ont monétisé ça. C'était il y a 16 ans.
1: Comme quoi.
0: C'était il y a 16 ans. Et il n'y a pas dans ce documentaire le moindre mot d'excuse qu'on attend toujours.
2: C'est incroyable.
0: On n'a toujours pas. Voilà. Cette équipe qui a mis la honte au pays. A monétisé et voilà et a fait publier sur une plateforme mondiale ce qui s'est passé ce jour-là, la plus grosse honte de l'histoire du foot français. et on n'a toujours pas le moindre mot d'excuse. Et c'est un ping-pong entre c'est sa faute à lui, et on cherche toujours la taupe 16 ans après si on l'a pas trouvé. Je pense qu'on peut arrêter de la chercher.
1: Voilà.
0: Donc au bout d'un moment, personne ne sort grandi de cette histoire qu'on était content d'avoir oubliée. Enfin, c'est oublié ou mis sous le tapis.
3: Ouais.
0: Et ça ressort maintenant. Non, mais on se dit, mais on a. Et juste avant une Coupe du Monde, on n'a rien appris, en fait.
3: Bah là, on a oublié, je pense, nous, c'est que, en fait, l'équipe de France, à cette époque-là, est tombée tellement bas. Aujourd'hui, elle est tellement remontée. Qu'en fait, tu te dis, bon, voilà, c'est passage. Et on se rappelle même que Laurent Blanc, derrière, avait fait une équipe de France où il avait repris aucun joueur de la Coupe du Monde. Donc on se rappelle de l'effectif de Laurent Blanc, le premier, quand même.
0: Ça ressemble à rien.
3: Ouais, c'était.
2: Ça allait chercher.
3: C'est le geste de. C'est un geste autre chose. Et voilà,
2: bien sûr. Il a eu
3: tellement. C'est un symbole.
2: Dire, quand ils nous ont annoncé qu'ils faisaient grève,
3: c'était incroyable. Avec Ribéry en porte-parole. Non, mais. Je respecte ce monsieur.
1: C'est incroyable.
3: Bon.
0: On en a rien, il n'y avait rien qui allait.
2: On en a gros.
0: On
3: s'en
1: s'appelle toi avec les sportifs sont trop payés.
3: Ça coupe.
0: Je retire l'Espagnol Barcelone qui vient de gagner. Ils viennent de gagner leur premier match en 2026. On est le 13 mai. Voilà.
2: Incroyable.
0: Donc c'est bon duo Domenech Evra. Je ne propose plus que ça. Bon, par contre, je vais voter pour Suite Botti parce que je trouve que le mec qui fait la deuxième perf de l'histoire et personne n'en parle, c'est magique.
3: Parce que c'est pas le plus gros, le pauvre en fait. C'est pas un loser en soi.
1: C'est pas un loser, c'est clairement pas un loser.
0: Il a battu le record du monde, il a pas gagné. C'est la loose quand même.
1: C'est ça le problème.
3: Le record du monde est devant lui à quelques centièmes de. Voilà quoi.
0: C'est ça,
3: Oui. La barre des 2 heures, c'est incroyable. C'est ça qu'il faut se rendre compte.
0: Moi, mon vote, c'est pour
3: incroyable.
0: J'ai oublié le nom.
1: Et ben, Youmif Kejelka.
0: Moi, c'est mon vote, c'est pour cet Éthiopien.
1: Très bien. Mais peut-être suivre quand même.
2: Je vais suivre.
3: Je pense que c'est quand même
2: assez unanimité.
3: C'est comme l'UNFP, c'est l'unanimité sur.

0: Du coup, le GOAT, comme on dit, ouais, c'est ça, le GOAT. Donc là, aujourd'hui, ouais, bah. Deux monuments du judo, comme tu l'as dit, donc de français, mais même mondial, malgré tout, on va en parler. Donc, Rinner vs Douillet. Donc, Teddy Rinner vs David Douillet. L'arbitre ce soir, je crois que c'est Clem. Hein.
1: On va dire ça, ça voilà, va mieux.
2: Combien de matchs de judo à ton actif? Combien de combats de judo à ton actif?
1: Ah, j'ai vu les derniers de la Coupe du Monde. N'importe quoi, des JO de cet été.
0: C'est vrai que c'est presque le moment où on regarde le judo, en fin de compte, comme beaucoup de ces sports. Mais bon, ouais. Donc, Rinner, Douillet, donc forcément, il y a deux camps. Donc là, Geoff, comment tu t'es été placé, toi, ce soir?
3: Ça, j'aime beaucoup David Douillet, mais ouais. Teddy Rinner est au-dessus.
0: Plutôt la raison, ouais, c'est ça. Ouais. Donc je suis Rinner aussi, hein, forcément.
2: Oui, bah,
0: il fallait un Douillet.
2: Bah non, mais alors déjà de Douillet, non, j'ai pas grand-chose de Douillet, je te signale.
0: Rien de Douillet. Bon.
2: Mais je suis plutôt Team Douillet, ouais, effectivement. Bah en fait, je comprends même pas qu'on puisse être Team Rinner, puisque bah non, mais il y a le papa et il y a l'enfant, quoi. Il y a David Douillet, c'est le premier, et sans lui, bah, il n'y a pas de Teddy Rinner, donc en fait, il n'y a pas de débat.
0: Et toi, t'es déjà parti dans les arguments, là. Ok.
2: Bah, on est là pour se regarder ou on est là pour discuter?
0: On est là pour se regarder et discuter. Et comme là, on a la radio, personne ne nous regarde. Bon. Alors. On fait un peu de comment on dit, de palmarès. J'ai pris 2-3 trucs. En effet, bah, Rinner, pour faire rapide, hein. Et puis après, on arrête de débattre parce qu'on verra bien que ça sert à rien. Donc, au JO, donc, c'est 5 médailles d'or. Donc, 4 champions olympiques individuels et une en équipe, justement. Si tu as regardé, c'était à Paris. Et 2 de bronze. 11 Coupes du Monde. Donc, 11 titres mondiaux, quand même. Bon, une en argent. Et bon, après, c'est la Coupe d'Europe, donc 5 en or, enfin 5 titres, 4 championnats de France. Et là, c'est là où il s'est un peu moins aligné, parce qu'on voit bien qu'il gagne d'un point de vue global. Donc, pourquoi se faire chier en France? Bon, on parle un peu de Douillet ou tu le fais?
2: Je
0: le fais.
2: Ouais, en fait, ça sert à rien de comparer les palmarès, puisque David Douillet, déjà, il a raté les JO d'Atlanta, puisqu'il a eu un accident de moto.
0: Bah non, il a eu l'or.
2: Non, alors c'est ceux d'après, ou ceux de. Bref, il a raté des JO, parce qu'il a eu son accident.
1: Ce n'est pas une excuse.
0: Bah, c'était peut-être ceux de Barcelone à ce moment-là, ceux d'avant à la limite, parce qu'il était déjà dans les années 80, il était déjà ici.
2: Il a raté des JO, il est reparti de zéro. Et surtout au niveau des championnats du monde, David Douillet, à l'époque, il y en avait un tous les 2 ans, alors que Rinner, il y en avait un tous les ans. Donc forcément, quand tu multiplies par le nombre de compétitions, tu multiplies par le nombre de médailles que tu distribues.
0: Donc ça, c'est ton argument.
2: Ça ne compte pas.
0: Très bien.
2: Ok. Donc tu divises par 2 ce Teddy Rinner et David Douillet, il est au-dessus.
3: Et si on le prend autrement, David Douillet, entre son premier et son dernier championnat du monde, il y a 7 ans. Donc il en a 7 au max. Pour 11 à Rinner.
2: Il faut que je te mette sur une moto et que je te fasse tomber pour que tu vois ce que ça fait, un peu comme des gars. Non, David Douillet, il a failli arrêter sa carrière, il a failli se retrouver handicapé. Enfin,
0: la subjectivité de dire, s'il n'avait pas eu l'accident, il aurait tout gagné.
2: Mais bien évidemment, il était au sommet de sa carrière.
0: Ah oui.
2: Et puis il s'est retrouvé du jour au lendemain dans un état où ma petite sœur, elle aurait pu le mettre à l'amende. Donc forcément, il n'y a pas de débat. Ce mec, il est reparti de zéro, il est remonté tout au sommet, il était au fin. C'est incroyable. Michael Schumacher, il a gagné combien de championnats du monde de F1 depuis qu'il a eu son accident de...
0: Pardon.
1: Une petite pensée à la famille de Schumacher.
0: Oui, voilà, Clem est là, tu vois, très bon arbitre. On avait un très mauvais arbitre la semaine dernière, là c'est un très bon arbitre. Bon, non mais on peut faire un peu de... Voilà, donc Rinner, 36 ans, toujours en activité, 2m4, 141 kilos. Bon, petit gabarit.
2: Donc aucun mérite, c'est la nature qui lui a tout donné.
0: Oui, voilà, exactement. Oui.
3: Quand on mise pas sur la nature, on appelle ça les sports paralympiques.
0: Ah mais voilà, mais Geoff, il est là,
2: David Douillet, après son accident de moto, il les aura gagnés.
0: Non mais Douillet, c'est quand même 1m96 pour 125 kilos, donc je le dis quand même, 2 médailles d'or olympiques. Et en effet, bon, je suis du côté Rinner aujourd'hui, parce que déjà on a quasiment le même âge, on a un an d'écart, donc bon, c'est un petit peu.
2: Oui, et puis bon, on va quand même rappeler
0: que je n'ai pas eu.
2: On va quand même. C'est vrai que t'as à peu près la même carrure en plus.
0: Environ. Ouais, non, je suis un peu loin, même en taille. Mais non, mais 2 médailles d'or olympiques, et en effet, surtout, moi j'ai pas de souvenir d'Atlanta, mais Sydney, en tout cas, ça m'avait fait fait rêver, en effet, de voir David Douillet gagner son titre olympique. 4 fois champion du monde, quand même. 1 fois champion d'Europe. Et aujourd'hui, politicard, c'est ce que j'ai écrit.
2: Donc, justement, le jour où Teddy Riner il deviendra ministre, vous m'appellerez, on redébattra, mais sinon, il n'y a pas de débat.
0: Mais tu sais,
3: il en a parlé, mais exactement. Pour lui, c'est trop petit. Soit il vise au-dessus, soit il prendra pas de ministère.
0: Roi du monde.
3: Président.
0: Un président, carrément, oui. C'est vrai que oui.
3: C'est plus aligné. Il veut soit vraiment diriger, soit.
1: Eh bien, on vote pour Teddy Riner en
0: 2000. Non, plus. Hein.
1: Plus, oui.
3: Ouais, c'est pas au programme de 27.
0: 2032.
2: Ouais. On peut décemment voter pour un mec qui s'appelle Teddy.
1: Oui.
3: Il y a bien qui s'appelle Jean-Pierre.
0: Va lui dire c'est en face.
1: C'est ça. Tu peux pas lui dire en face, non.
0: C'est vrai que Teddy, par rapport à. C'est un gros.
2: Non, mais c'est pas présidentiable comme prénom, Teddy. Il faut arrêter de déconner.
3: Tu choisiras entre Teddy et Jordan, c'est pas grave.
0: C'est ça. Incroyable, 2032, ça va être magnifique.
2: Pareil, je vote pas pour un mec qui s'appelle Jordan. C'est pas un prénom.
0: Donc politique, ah oui, conseiller municipal, député, ministre, conseiller régional aujourd'hui. Voilà, bon. Qu'est-ce qu'il a fait de bien sinon? Si, les pièces jaunes avec Bernadette, rappelons-nous, quand on était enfant. Eh oui, on est tous de cette... Non, pas tous.
2: Est-ce qu'on mesure quand même l'icône que ça a été pour qu'un judoka... On est d'accord que judoka, à part ces deux-là, on n'en connaît pas un. Ce mec-là... est ami avec la femme du président de la République et monte une association incroyable et est l'icône d'une œuvre caritative fantastique en étant un judoka.
0: Et niveau judo,
2: c'est incroyable. Bah niveau judo, c'est un monstre. Il a gagné les JO. Au-delà de ça, s'il te plaît, on va pas non plus, on va pas. Comme on avait commencé avec le débat au JLOB, on est d'accord qu'à chaque fois qu'on fait ce débat du GOAT, le deuxième, c'est quand même un monstre. Les deux sont des monstres.
3: C'est le deuxième.
2: Je vais pas vous dire du mal. je pensais à Riner, figure-toi.
1: Non, mais après, comme t'as dit Riner, si t'as David Douillet qui vient voir la pauvre petite Bernie qui fait à peine 1m50 les bras levés et qui lui dit viens, remonte une asso, peut-être qu'elle va pas dire non non plus.
2: Ah, c'est la femme du président de la République, elle lui dit non tous les jours. Mais en fait, c'est plutôt l'inverse. C'est que la première dame de France voit David Douillet arriver, évidemment qu'elle lui dit oui, c'est un monstre. Mais c'est un monstre aussi au niveau des médias. Il sait tout faire, il sait parler. Franchement, il est top. Puis, vous avez vu sa femme, s'il vous plaît? Bon, pardon.
0: C'est-à-dire, c'est
2: pas... Ah, elle est magnifique. Elle a 20 ans de moins aussi. Mais bon, ça, c'est un autre débat.
0: D'accord, ça, ce n'est pas un argument.
2: C'est pas un argument. Non, mais franchement. Par contre, je vais revenir. Je vais revenir 2 secondes au judo. Dans les années 90, il y a pas de vidéo. Mm-hmm. Il y a un judo qui est beaucoup plus physique. Et surtout, il y a 2 monstres japonais. Les Japonais aujourd'hui sont plus tout à fait au top, c'est dire aussi un peu le niveau du judo mondial. Ogawa et Shinohara, mais ils sont monstrueux à l'époque. C'est des légendes du judo.
0: Aussi, qui sont très forts en judo.
2: Après, mais à l'époque, t'as ces 2 Japonais qui sont monstrueux, qui sont des légendes, qui font partie du Hall of Fame du judo. Enfin, je crois pas qu'il y en ait un. Et Douillet les a éclatés en étant français. C'était incroyable à l'époque. Teddy Riner, il s'est engouffré dans une voie que David Douillet a ouverte. Et pour moi, ça fait de lui le meilleur.
1: C'est facile de dire ça, je trouve.
3: Je sais pas si
2: c'est un argument, ça.
3: Physique d'Einstein est le mec le plus intelligent.
0: Non, mais faut quand même mesurer le fait que Teddy Riner est 11 fois champion du monde. En effet,
2: il y avait des champions du monde tous les ans.
0: Ton argument à chaque fois de dire aujourd'hui c'est des tocards, c'est pas vrai.
2: Bah oui, ça m'arrange.
0: Bah oui, ça t'arrange. Mais quand même, 11 fois champion du monde. Et le mec a 17 ans, à 18 ans, il était champion d'Europe. Donc, normalement, voilà. Enfin, c'est bon. On n'en parle pas beaucoup, parce qu'en effet, il n'y a pas grand chose à rajouter, parce que le palmarès parle, pour le coup, même si tu n'aimes pas les palmarès.
2: Ouais, le problème du palmarès, c'est que quand tu changes la fréquence des championnats, bah forcément, le palmarès, il est tronqué.
3: Et si, au-delà de la fréquence, sa première médaille d'or est la plus jeune que Douillet, sa dernière est la plus vieux que Douillet.
0: Et il part pour les championnats du monde, là, dans peu de temps, c'est ce qui est sorti plus élevé dans les journaux.
2: Ouais. Donc, parce qu'il est vieux, il est meilleur, parce qu'il combat plus longtemps, il est meilleur?
1: Oui. Ça,
3: c'est un argument que j'ai entendu sur le Ron James il y a 2 semaines.
0: Ah, le gros, il a écouté l'émission.
2: Oui, et on m'a dit que j'avais tort.
3: Oui.
2: Donc si j'avais tort il y a 2 semaines, j'ai pas raison. Enfin, vous avez pas, ça vous donne pas raison aujourd'hui.
0: Madame l'arbitre, on dit, ça se dit, l'arbitresse, ça veut rien dire.
2: Non.
0: Madame
1: l'arbitre. L'arbitre, je pense, oui.
0: Est-ce que là, faut mettre une fin, pareil, au bout d'un moment,
1: de toute façon, c'était du Riner, un point, c'est tout, hein, j'ai envie de dire.
0: Un point, c'est tout. Bon.
2: C'est de la discrimination positive.
1: Ah non.
0: Tout ça pour dire qu'on va arrêter ce débat pour ce soir, parce que, enfin, ça va. Je ne sais pas si on a résolu quelque chose, mais en tout cas, la non-objectivité a gagné.
1: Le monde en s'en grandit de ce débat.
0: On s'en grandit.
3: David Douillet fait un très bon deuxième. oui. Incontestable.
0: Non, mais c'est vrai qu'il nous a fait rêver enfant. Enfin, on a tous à peu près le même âge autour de cette table. C'est vrai que j'ai rêvé en regardant David Douillet. J'étais déçu en le voyant en politique, mais j'étais content.
2: Il a une histoire, je me permets juste d'ajouter, il a une histoire où il est parti très jeune de chez lui, il a été éduqué par sa grand-mère. Enfin, c'est fantastique. Enfin, vraiment un parcours incroyable.
0: On finit là-dessus. Riner, il vient de Guadeloupe quand même. Il est venu en France.
2: Ah bah, t'es en train de dire que c'est une tare de venir de Guadeloupe?
0: Mais pas du tout, mais je veux dire, il a quitté son île pour venir en France, en métropole, pour se faire son sport.
2: Très bien, voilà, très bien. Pas... Oui, mais tu m'excuseras de défendre ma paroisse.
0: D'accord.
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1: Et on va parler de nos losers. Hein, nos losers de la semaine.
2: Le vote.
1: Ouais, le vote.
2: Oh, j'ai encore eu du mal à faire mon choix.
1: Ah non, moi mon choix était tout trouvé. Je commence ?
2: Allez, vas-y.
1: Allez, parce que
2: donne-toi la parole.
1: Allez, vas-y. Je me donne auto là, je m'auto donne la parole. On va parler
2: pour de auto flagellé.
1: Exactement, c'est horrible. On va parler de la GOCR, mon club de cœur, qui a acquis un maintien lors de la dernière journée, hein, un maintien inespéré hein,
2: tout
1: quand
2: ça,
1: on voit
2: tout
1: le...
2: ça pour ça.
1: Ah ouais, tout ça pour ça. Bref, donc l'équipe qui avait fait l'équipe et le comment dire le, et le staff qui avait, tout le club qui avait fait l'union sacrée en tout cas pour le maintien, s'est retombé un peu dans ses travers à la suite de ce maintien en Ligue 1 avec des problèmes en interne entre le coach Christophe Pélissier et le directeur sportif David Ventier qui peuvent plus se voir en peinture hein, tellement qu'une décision devait être prise en tout cas par le propriétaire le James Zou,
2: c'est-à-dire virer un des deux.
1: Exactement, c'est un peu l'objectif et c'est Ventier le directeur sportif qui a été choisi et ils ont viré le coach qui leur a obtenu le maintien avec une équipe en bois, ce qui est quand même déjà assez
2: équipe en bois qui a été recrutée par
1: le directeur sportif. Absolument, donc c'est quand même incroyable, je trouve le pied de nez un peu cocasse. Bon, à noter qu'il y a eu quand même.
2: Donc on sait que vous descendez l'année prochaine.
1: Oui, c'est un peu ça. Alors attends, parce que c'est pas fini, parce que c'est ça qui est, c'est là que c'est drôle. Je pense qu'il y a le côté économique, parce qu'on a réussi à vendre des jeunes aux alentours d'une vingtaine de millions d'euros, ce qui a fait que ça a pesé peut-être dans la balance du directeur sportif, des recrues à pas cher, donc peut-être que bon, finalement on a réussi à avoir le maintien quand même. Est-ce que c'était positif pour le propriétaire?
2: Il y avait trois équipes qui étaient plus nulles que vous,
1: absolument.
2: Pas parce que vous étiez meilleur.
1: Mais absolument. Mais c'est clairement ça. Mais à noter quand même qu'il y a eu quand même eu des manifestations, des pétitions de la part des supporters auxerrois pour en tout cas plaider en la faveur du coach Pélissier et du départ de David Ventier. Donc bon, les choses sont actées, le coach Pélissier a été limogé, mais retournement de situation dans la semaine où il y a le président Baptiste Malherbe qui est le seul dépositaire de la signature du propriétaire à l'heure actuelle parce qu'il est bloqué en Chine pour des problèmes de visa.
2: Ça c'est pas la loose.
1: Ça c'est vraiment la loose. Il n'a pas plus.
2: Le mec il est millionnaire et il a des problèmes de visa.
1: C'est incroyable. Mais bon bref, ça c'est pour un autre débat. Et pour l'instant il n'a pas ratifié le renvoi du coach officiellement. Il va tenter d'aller en tout cas en Chine, pour aller faire changer d'avis au propriétaire. Sauf que de l'autre côté, on a David Ventier, qui le directeur sportif, qui a déjà signé sur le papier le nouveau coach, qui serait Will Steele, d'après les infos de l'équipe. Et donc, pour le coup, si ça risque d'être un sacré bordel en début de saison.
2: Parce que vous aurez deux coachs.
1: Exactement, on a tout compris. Il n'y a absolument rien qui va. C'est un bordel monstrueux.
2: C'est ça là, vous
1: avez. Non, mais c'est un bordel.
2: Ou alors, vous allez payer Will Steele pour casser son contrat.
1: Exactement.
2: Mais ça me ferait tellement rire.
1: Alors que le budget, on connaît le budget quand même de la GIA qui est.
2: Ah, vous avez un budget ?
1: Ouais, qui est très très en bas de la liste des clubs de Ligue 1.
2: Ah, bah oui.
1: Et donc déjà qu'on a des moyens limités pour recruter, si en plus de ça on doit payer peut-être 1 million pour dédommager Will Steele de pas l'avoir pris, je veux dire ça risque, enfin en tout cas ça annonce pas un début de saison serein en tout cas pour la suite. Donc pour moi c'est mon loser de la semaine.
2: Alex. Alors moi tu vas pouvoir crier parce que je vais parler de la Juve. J'ai failli faire un panier avec le Milan et la Juve qui ne sont pas ni l'un ni l'autre en Ligue des Champions l'année prochaine.
1: C'est vrai.
2: Pour la première fois depuis quelle année d'après vous?
3: Longtemps.
1: Très longtemps.
2: Ah, très très longtemps.
3: 50?
2: Non.
3: Plus?
2: À 1992.
1: Ah oui,
3: ah
1: oui,
3: ouais,
2: oui. Depuis 1992,
3: donc
2: je sais rien. La Juve, c'est sont tellement forts. Donc moi, en 92, j'étais personnellement au CP.
3: J'avais 2 ans.
1: Ouais. Voilà. J'en avais 3.
2: Donc depuis 92, Milan et la Juve sont donc depuis 93, Milan et la Juve sont tous l'un ou l'autre en Ligue des Champions. C'est de l'année prochaine, pas un seul, avec des budgets qui sont faramineux. Koum est passé devant eux.
3: Oui.
2: Donc
1: ça pourrait être une belle histoire.
2: Mais en fait, Milan et la Juve sont pas mon loser du moment, bien qu'il soit ridicule et la risée de l'Italie. Mon loser du moment, c'est un club mongol.
1: Ah.
2: J'ai trouvé, je crois, le pire club de toutes les premières divisions du monde. Le FC Ulaangom City. Excusez-moi, mon mongol est. J'ai pas fait mongol en LV2.
1: C'est bizarre, c'est étonnant.
2: Donc c'est un club de D1 mongol qui a un bilan calamiteux de 14 matchs, 14 défaites, 97 buts encaissés. Ça fait une moyenne de 7 buts encaissés par match. Je crois que j'ai jamais vu une stat pareille dans une première division.
1: Ils ont fait jouer les poussins?
2: Mais en fait, ils ont fait jouer ce qu'ils voulaient, quoi. Mais je suis à peu près sûr que toi, tu vas être titulaire. Et en fait, là où c'est incroyable, c'est les losers de ouf parce que ils sont pas derniers du championnat.
1: Oh non.
2: Ils sont pas derniers parce qu'en fait, il y a une équipe qui a déposé forfait, donc ils vont jouer un barrage pour pas descendre. Il y a aucune chance qu'ils y descendent pas parce qu'ils ont vraiment, c'est catastrophique cette année. Une équipe de D2 est capable de les taper, donc je vois pas comment cette équipe va pouvoir se maintenir. Mais voilà, vous saurez qu'en Mongolie, il y a un championnat de première division et il y a une équipe qui se fait marcher dessus tous les week-ends.
1: Et est-ce que t'as creusé ton sujet? Pourquoi? Est-ce que c'est le recrutement qui avait mal été fait?
4: Est-ce que j'ai le droit de faire mon loser peut-être?
1: Non, que dalle.
4: Non, ah ouais,
2: non,
4: d'accord.
2: Non, parce que c'est bon, j'ai trouvé le loser du moment.
4: Ah ouais.
2: Alors, j'ai un troisième loser, mais j'en parlerai que si on a encore une minute à la fin.
4: Il nous en reste quatre. Alors, le loser, moi, c'est pas pour rigoler, parce que je vais me la jouer relou, politicien, machin, tout ça. Voilà.
2: Éteignez vos radios.
4: Éteignez les radios. John Terry! John Terry, légende de Chelsea.
1: Exactement.
4: Qui a majestueusement bien commenté le tweet d'un certain Rupert Lowe, fondateur du parti nationaliste Restore Britain, comprendre, reconstruire la Grande-Bretagne. Tweet qui en partie demandait de mettre dehors des gens pas assez en anglais ou de couper des allocs de ces mêmes personnes. En soi, des propositions que l'on connaît aussi par chez nous. Il avait déjà approuvé les propos de Monsieur Lowe sur une autre proposition tout autant raciste aussi quelques temps auparavant. Donc en soi, rien d'hasardeux pour ce bon vieux John. Bref, l'extrême droitisation d'ancienne gloire du sport, du foot, la lose pour moi. Voilà, c'était mon loser. Ok, j'étais refroidi. Bon.
2: Je peux évoquer mon autre loser, j'ai hésité longtemps.
1: Allez, on t'écoute.
2: Lance Stroll. Lance Stroll, Formule 1, qui, alors non pas au dernier Grand Prix du Canada, mais au Grand Prix précédent de Miami, a tourné moins vite sur son tour en qualif que le poleman de la GP2.
1: Oh, ça c'est moche.
2: Ça c'est honteux quand même.
1: Ça c'est honteux. Alors, pour remettre dans le contexte, Lance Stroll est en Formule 1 parce que l'écurie appartient à papa.
2: Voilà.
1: Voilà, c'est ça.
2: Donc le mec est là parce que son père est le propriétaire de l'équipe et il a tourné moins vite que des voitures d'une catégorie inférieure. Grosso modo, pour faire simple, on lui donne une Ferrari et vous donnez une 2 chevaux à Schumacher. Schumacher va plus vite que lui.
1: Non, mais les cataclysmiques, il faut qu'il arrête.
2: Non, et puis alors. À sa décharge, il a une brouette quand même.
1: Papa, il n'a pas fait une bonne voiture.
2: Non, papa et New Way ont fait une brouette.
1: Ah bon.
2: Avec Honda. N'oublions pas qu'Honda est grandement responsable.
1: Avec New Way, ils ont réussi à faire une brouette.
2: Entre New Way et Honda, ils ont fait une. Ouais, ah, mais vraiment.
1: Ah, c'est moche.
2: Ah, je descends plus vite les escaliers sur les fesses que font un tour de circuit. Non, mais voilà, moi, mon loser du moment, vraiment, c'est ce club mongol. Ils m'ont fait rire. Ils prennent 7 buts par match et ils sont des. LOL.
4: Voilà pour les losers. Comment on procède? Je pose la question à chaque fois. Hein. Vous rendez compte, c'est la cinquième fois qu'on le fait.
1: C'est le mien.
4: Comment on fait?
1: C'est le mien. C'est
4: le tien. C'était aussi. On s'en fiche.
1: Tu vas prendre un casque. Hein.
4: Tu vas prendre un casque. Ok. Oui.
2: Moi, franchement, mon club mongol qui prend 7 buts par match, c'est pas dernier. Je trouve ça magistral.
4: Le club mongol, le fils de. Enfin, voilà. Voilà. Le bon vieux John, il vous plaît pas?
2: Non. Ouais. John Texter,
4: on laisse où il est. Ouais, ouais. Bon. John David. Non, mais oui.
2: John Terry.
4: John Terry, oui. John David, c'était autre chose, encore plus calamiteux. C'est, voilà.
2: Non, parce que moi, je t'avoue qu'il y a un fouteux qui parle de politique.
4: Ah, c'est un débat, ça, on pourrait le faire un de ces jours.
2: Ouais,
4: qu'est-ce qu'on pense de ça? Ça, c'est très comptoir, ça.
2: Est-ce qu'on est obligé de les écouter?
4: Plus au milieu autour de la table pour
2: des mecs qui savent à peine lire, est-ce qu'on est vraiment obligé de les écouter?
4: C'est un petit peu ça. C'est en fait, est-ce qu'ils perdent pas tous leurs repères, ces gars-là? Et du coup,
2: quel repère tu veux qu'ils perdent? Ils en ont aucun.
4: Bah, justement. Et voilà, quand tu lâches dans le grand bain de rien.
2: John Terry, c'est pas le mec qui s'est tapé la femme de son coéquipier aussi? Alors qu'il était capitaine de l'équipe.
1: Je crois que c'était même son meilleur pote. Non,
4: Ashley Cole, oui, c'est ça.
1: Il n'y avait pas eu aussi Wayne aussi.
2: Oui, Wayne Bridge,
4: t'es une
1: ouais,
4: version.
1: Je crois que c'était son meilleur pote en plus, il me semble.
2: Non, voilà, un gars d'aplomb, quoi.
4: On va terminer.
1: Un bon gars.
4: Donc on vote blanc.
0: Canard.
4: On vote blanc.
0: Voilà. Bon. 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
4: Donc petit échauffement quand même pour bien débuter avec le tu choisis qui, le débat du GOAT, on a plein de noms différents. Et ce soir, on va parler donc du coup moto, comme tu disais. Et on parle de quand même, là, je crois qu'au niveau de nos goats, comme ça, c'est le, celui qui est le plus serré, au niveau en tout cas des palmarès, etc. Donc c'est Rossi, Valentino Rossi, l'italien,
2: le face, docteur.
4: Le docteur, j'y ai, oui, face à Marc Marquez, l'espagnol, qui s'écoule cool, un peu de surnom, lui, hein, je suppose. Faut que je le joue, je suis là-bas en tout cas, l'espagnol.
2: Ah, si, mais je l'ai sur le bout de la langue, ça va me revenir.
4: Voilà, bah, avant de débattre, de se battre de tout ça, je vais faire justement ce petit tour d'horizon des deux. Donc Valentino Rossi et Marc Marquez, c'est tous les deux 9 fois champions du monde sur le, toutes les catégories globales. Et c'est dont les deux, 7 fois en MotoGP aussi. Donc là-dessus, on peut même pas dire, voilà, lui plus, etc. Marc Marquez, c'est le plus jeune champion du monde de l'histoire. Voilà, Rossi, pour faire un peu de truc joli, il a 199 podiums, 89 victoires. The Doctor, numéro 46, voilà, lui-même fils de pilote. Voilà, le débat commence maintenant.
2: Bah, c'est simple, t'as utilisé le mot battre, il y en a un qui a battu l'autre et c'est et pas l'inverse. Marquez, il est arrivé, il a tapé Rossi, c'est le meilleur. Il n'y a pas de débat.
4: Donc, du coup, tu es pour Marquez, si je comprends.
2: Non, bah, devine.
4: Oui, devine. Donc, voilà, qui est plutôt Rossi, il me semble que Guigui, t'es par là.
5: Bah, on a dit qu'on parlait pas d'italien, mais on va faire une entorse à la règle.
2: Bah, ouais,

0: Pour moi, c'est plutôt le charisme, la classe, le showman.
1: La classe, t'as vu sa coupe de cheveux?
0: Le mec, non mais la classe de pilotage, pas...
1: Oui, non mais...
0: J'ai un casque, je te rappelle.
1: Oui, non mais d'accord, mais il enlève son casque quand il monte sur le podium. Là, la classe, elle disparaît.
0: Oui, mais moi, je te parle sur sa moto.
2: Le charisme est toujours là, par contre. On va y revenir là-dessus.
0: Le mec, il a quand même révélé la MotoGP, il l'a fait connaître. Enfin, c'est lui qui l'a rendu populaire.
1: Stop. Et c'était ultra populaire avant, déjà.
2: Geoff, on t'a pas donné la parole?
3: Moi, c'est serré, mais ça va être plutôt Rossi aussi. Là, même si au nombre de titres, ils sont équivalents, il a quand même plus de podiums, il a plus un plus bel historique.
2: Ouais, et puis moi, c'est vrai que je suis un peu mitigé, j'avais pas trop envie de prendre parti parce que les deux sont quand même assez extraordinaires. Bah, Marquez, c'est le plus jeune champion du monde, et puis du coup, il en a pas fini, c'est surtout ça que ça veut dire. Et après, on sait que le niveau est quand même bien.
1: Cette année, c'est mal embarqué quand même.
2: Pour lui, ouais, voilà. Ouais. C'est que le niveau est quand même haut depuis quelques années, donc d'où sa performance l'année dernière qui était plutôt à souligner parce que
1: c'est
2: que
1: mais surtout que l'année dernière, il revenait. Déjà en 2020, il faut se rappeler qu'il collectionne les accidents, collectionne les blessures. On pensait qu'il était mort, qu'il ne reviendrait jamais. Alors, quand je dis qu'il était mort, c'est figurativement, bien évidemment. Mais on pensait qu'il ne remonterait jamais sur une moto de course. Le mec, il est revenu, il a tartiné tout le monde.
2: C'est vrai. À combien de tours il avait gagné? À combien de tours de courses, pardon?
1: Oh, l'année dernière, oui, non, mais il a été sacré 5-6 courses avant la fin. Non, mais c'était incroyable. Il les a éclatés. Alors qu'il avait pas spécialement la meilleure moto, il était loin d'être favori. Il avait un coéquipier, Pecco Bagnaia, qui, sur une Ducati écurie italienne, Bagnaia italien, était un peu le favori et le chouchou de l'équipe. Marquez, il est arrivé, il a montré qu'il était le patron.
2: C'est ça. Après, pour revenir sur Rossi, après je vous laisserai de nouveau la parole. C'est vrai que, comme tu le disais, il y a cette... Moi, je me souviens de lui enfant, parce que c'est les années 90 aussi, en grande partie. Bah, moi, je connaissais la moto parce que Valentino Rossi. Voilà. Enfin,
1: qu'est-ce que je dis?
2: Le reste, j'en avais.
1: Ouais, mais il y a eu Mick Doohan avant, enfin, il y a eu des super pilotes avant.
2: Non, mais Non, mais quand tu t'y connais. Mais ce que je veux faire remarquer, c'est que quand t'étais enfant déjà, donc moi, la moto, j'en avais rien à carrer, j'en ai toujours rien à carrer aujourd'hui, mais quand même, il y avait cette aura de sportif qui faisait que Valentino Rossi, tu savais qui c'était, même si tu t'intéressais pas à la moto, et je trouve ça remarquable. Aujourd'hui, Marc Marquez, peut-être pas, voire pas du tout, en fait. Enfin voilà, Marc Marquez,
1: ouais,
2: bon,
1: quand même.
2: Après, quand même, parce que tu connais. Moi, j'allais te donner la parole, Clem, parce que Clem est là. Sauf qu'elle a. C'est une petite intervention, quand même. Est-ce que tu connais Marc Marquez?
4: Ni l'un, ni l'autre.
1: Ah, mais voilà, merci.
2: J'éteins le micro. Pour aussi, du coup, défendez-vous.
0: Bah, moi, je dis que c'est le sport, c'est pas forcément tout le temps celui qui est le plus fort. C'est aussi la classe, c'est aussi ce que tu laisses derrière toi.
2: Non mais Rossi,
1: il laisse tout le monde derrière lui.
0: Enfin, je suis pour Rossi.
2: Oui, non mais je veux dire, non mais tu parles comme si c'était pas le meilleur, mais il y a une époque Rossi, il était.
0: On disait le plus fort, le plus robuste, enfin, le celui qui a le pilotage le plus agressif, tout ça. Voilà. Il y a aussi le fait de se dire, c'est aussi le charme de la classe que tu laisses, l'empreinte que tu vas laisser au sport. Là, voilà.
1: Ah, je trouve que Marc Marquez est un peu plus spectaculaire parce que lui, en plus, il est tout le temps à la limite, même quand il est loin devant. Il a pas toujours la meilleure moto, chose que Rossi souvent a eu la meilleure moto quand même. Et Marc Marquez, des fois, il va tellement à la limite d'une moto, au-delà des limites de la moto, qu'il arrive à rattraper. Il y a des rattrapages qui sont mythiques d'ailleurs, ne serait-ce que là, sur la première saison, là, de la première course de la saison. Il rattrape un pneu éclaté. On l'imagine tous finir la tête dans le mur. Il sauve ça, c'est un exploit. Non, mais il est incroyable comme pilote. Il a un talent brut, mais c'est inouï.
2: Et du coup, en tant que connaisseur, possiblement, est-ce que tu as le vrai GOAT? Parce que je l'ai noté. Et parce que apparemment, ce serait pas l'un des deux, c'est juste la lignée qui a suivi ce fameux GOAT, qui est Giacomo Agostini, apparemment.
1: Agostini, oui, c'est une légende du sport de la moto. Mais bon, après, c'est aussi pour ça que je vous propose jamais de faire un débat F1. C'est que après il faut comparer des époques à peu près comparables.
2: Oui, ouais.
1: Marquez et Rossi se sont affrontés sur de la F1. On va en dire qui de Fangio ou d'Hamilton est le meilleur, c'est impossible.
2: Voilà. Non, et puis là, ils sont pas si loin et puis ils ont à peu près le même palmarès. C'est ça qui est intéressant. Voilà. Donc à voir si Marquez bat ce record. Non, c'est pas un record, mais qui dépasse Rossi possiblement en effet et qui prend un petit peu de charisme. Peut-être que il sera quelque chose. Est-ce que vous connaissez le numéro de Marquez par exemple? Parce que celui de Rossi.
1: Oui, évidemment. Mais oui. Je vous écoute, les gars.
0: Aucune idée.
1: Voilà. Le 93.
2: Ah. Oui, mais celui de Rossi, il est déjà un peu. Je viens à ça, en fait. C'est que celui de Rossi est un petit peu plus connu.
1: Oui, mais...

0: demande à deux mecs qui n'y connaissent rien à la moto, donc forcément.
1: Numéro 46, on l'a tous vu sur des vestes, sur des trucs comme ça.
0: Oui,
1: voilà.
0: on parlait de classe d'ailleurs. Parlons-en.
1: Eh ben.
0: Bah, il n'y a rien de moins de classe que porter le numéro d'un pilote qui a pris sa retraite il y a 10 ans.
1: Et c'est surtout que c'est porté par des gens qui ne savent même pas pourquoi ils portent ça. Oui, et c'est ça que je trouve incroyable. Bon.
0: Ouais, super. C'est un vendeur de t-shirts aussi.
2: Je pense
0: super.
2: Que tu fais un sondage dans la rue, tu dis en moto, tu connais qui comme pilote? Je pense que Rossi sort au-delà.
1: Mais oui, bien sûr.
0: Mais
1: oui,
0: c'est parce que c'est le plus populaire, c'est le meilleur.
2: C'est pas ce que je dis.
0: Ouais. Parce que moi, je dis pas que Marquez est plus populaire, je dis juste qu'il est meilleur.
2: Ah oui. Bah, moi, je disais l'inverse, puisque justement, c'est pas mais parce que c'est.
1: Bah, la question, ça reste quand même qui est le goût entre les deux.
0: Enfin, oui, bah voilà.
1: Bah, ouais. Oui, bon. Ok.
0: C'est Marc.
1: On va donc finir là-dessus.
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